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3: Voici donc la compile du printemps avec la chanson du gars qui cherche son barbecue.

0: chaud.
1: Mignon, c'est mignon.
0: Ah, si c'est une clim, hein.
1: Ouais, bien sûr. Carglass aussi a décidé de refaire toute sa pub.
2: Bonjour, c'est Olivier de Carglass.
1: Salut Olivier.
2: La dernière fois, mon client il s'est pointé et il était mort. Bah oui, si tu mets la clim, ça fit sur le pare-brise. Donc le gars, il a préféré cuire dans sa voiture plutôt que de payer sa franchise. Ah. En plus, il n'était pas habitué à la chaleur, c'était un Bosch.
3: Carglass répare, mais pas pendant la canicule.
4: C'est pas dans ce sens-là.
1: Il n'était pas habitué, c'était un Bosch. 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
1: C'est vrai, non, ça change. Ricoré aussi, vous savez l'ami du petit déjeuner.
8: Ah ouais, oui.
1: Ça change.
9: Le soleil vient de se lever, il va faire 56 degrés. 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
1: C'est vrai que c'est pas le truc que t'as le plus.
8: Non, non, non,
1: voilà.
8: Non,
1: et là, il paraît que même les camps naturistes ont décidé de refaire leur pub, dis donc.
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10: Le camping naturiste qui rafraîchit l'aubergine.
1: Ça donne envie d'y aller. Hein.
0: Ah ouais. Je la vois bien, le mec qui se trompe de pub sur la coupe du monde sur téléphone. Remis la bonne là.
1: Le camping naturiste qui rafraîchit l'aubergine. En même temps, c'est un beau slogan. Hein.
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0: Alors, vas-y.
1: Du coup,
0: oui.
1: Ouais. Son mari devient donc son beau-père.
2: Mm-hmm.
1: Dans quelques années, s'il y a un enfant, son mari devenu son beau-père deviendra son demi-frère.
3: Oh. Ah oui, ouais. C'est ça, le fils, ouais.
1: Pietre.
3: 9 lettres.
0: Oui. Oui.
3: Cousinade. Dans le Nord.
1: Comptez bon.
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1: Il y a un sondage, comment faire durer le couple. Avant que je vous donne ce sondage et avant que vous réagissiez toute l'équipe, est-ce que vous avez une petite formule pour que ça dure, stouf?
2: Non mais pour moi, je veux dire que c'est chiant, mais pour moi c'est toujours la communication, quoi qu'il arrive.
3: Casser la routine.
2: Non mais quoi qu'il arrive.
1: C'est ce slip qui traîne.
2: Non mais si t'as quelque chose sur le cœur, il faut le dire, faut pas garder pour soi. Pour moi, il faut rien garder pour soi. Il faut que ton couple il soit épanoui.
1: Tu le dis à chaque fois dès qu'il y a un truc à voir.
2: Ah oui, oui, oui. En plus, je suis une mauvaise menteuse, donc
3: ça se voit.
2: Voilà. Avant, ça se voit.
3: Bah quand il y a un truc qui va pas, ça se voit.
2: Ah oui.
1: Tu serais quoi ta recette à toi, Vito? 10 ans, toi quand même, c'est bon.
4: Ouais, ouais. Prendre les jours les uns après les autres, subir.
1: Fermer sa gueule.
4: Faire le dos rond.
1: Faire le dos rond. Et puis dire oui, mon cœur.
4: Et puis pour que ça passe.
1: Et puis sur une musique militaire, dès qu'elle rentre dans la cuisine, ça va être droit. Et attendre. Et dire oui, madame.
2: Ok.
1: Est-ce que c'est pas la
2: bonne... Vas-y, Koé, avant d'enchaîner, toi, c'est quoi?
5: Alors, moi, sinon, ça, c'est l'idéal, c'est de ne pas vivre ensemble.
1: Pas non,
2: mais toi, chacun, c'est chelou.
3: Maintenant, la vérité, peut-être. Effacer l'historique et changer le nom des femmes avec suspicion de spam.
2: Pas même toi, quel intérêt.
5: Mais non, mais toi, tu veux un plan cul qui soit ta chérie.
1: Mais pas du tout. C'est la routine qui te tue.
5: C'est
1: pas
5: vrai. Mais quelle routine? Tu passes déjà 15 heures par jour ici. Donc, tu vas rentrer combien de temps? T'es pas rentré chez toi hier soir? Elle est où ta routine? Entre les moments où t'es là, les moments où t'es chez.
1: Je suis très heureux dans mon couple, moi, en ce moment.
5: Mais attends.
1: Parce que je suis pas à la maison.
5: Mais honnêtement, vivre ensemble, moi, je trouve que c'est pas du tout un problème. Quand t'es bien avec la personne, c'est pas un problème.
4: Jusqu'à ce soir 18h30, il est très bien dans son couple.
2: Moi, je peux pas, par exemple, moi je peux pas m'endormir sans mon chéri. S'il est pas dans le lit, je suis pas bien. Bah ouais, s'il est pas là, j'arrive pas à dormir.

0: peux pas m'endormir sans mon chéri. S'il est pas dans le lit, je suis pas bien. Bah ouais, s'il est pas là, j'arrive pas à dormir.
1: Moi, c'est l'inverse, je dors deux fois mieux quand je suis tout seul.
0: Bon, quoi, t'as toujours pas répondu, en fait.
2: Mais parce que j'ai pas de... Je pense pas qu'il y ait une...
3: Monsieur, c'est chien. Alors, il y avait une autre chapeau, qu'est-ce qu'il avait dit?
4: Mon bibounet.
2: C'est clair. 43% des Français interrogés déclarent faire plus de tâches que leur conjointe. C'est comme ça qu'ils feraient durer le couple pour eux.
1: C'est pas non, le partage des tâches.
4: Ah si. Faut mais tu vas pas commencer à compter. Moi, tu fais ça, toi, tu fais ça, tu tiens un tableau. Déjà, et tu arrives dans la routine pile. Là.
2: Déjà, trouver la bonne série Netflix. Déjà, t'as fait ta part du gâteau.
0: C'est ça.
1: Je te confirme.
2: 16% des Françaises déclarent même que l'inégale répartition des tâches ménagères a été un motif de rupture conjugale. Genre, c'est elle qui fait tout, lui fait rien.
0: Ah mais si l'autre, il est assis sur le canapé en train de se gratter les glaouis, tu vois, enfin, il fait que ça.
2: Pour sauver leur couple, 31%, et ça, ça va te plaire, Pietre, trompent leur partenaire.
4: Mais arrêtez d'inventer des trucs là. Elle écoute en plus.
0: Elle le sait.
1: En fait, tu sauves ton couple tous les jours.
2: Oui. C'est fou ce qui sauve son couple.
4: Plusieurs fois par jour.
2: 34% ont décidé de ne pas faire d'enfants pour sauver leur couple.
0: Ah, ça, c'est un choix.
2: Oui. Bah après, c'est... Des fois, c'est mieux.

0: Bah si,
1: bien,
0: lui, il fait toujours mais quoi, rien. Toi t'as des costumes, t'as
2: mais non, un placard rempli de costumes chez toi.
0: J'ai pas de costume. Mais arrête, je te vois sur tes murs en train de commander des costumes à chaque fois.
1: Si, si, si, c'est le seul. C'est le seul gars, c'est le seul gars, t'as l'impression qu'il fait un bal masqué tous les samedis.
2: J'arrive en Pac-Man avec le
1: il est quand même client d'or chez Temu, hein, ce qui est assez rare. Hein. Et 21% consultent régulièrement un psychologue pour couple pour savoir comment ils peuvent améliorer leur couple.
0: Ça les aide. Hein.
2: Si ça peut aider des gens,
1: ça
2: bien,
1: sert à dépenser 150 euros, je crois.
2: Ouais, ça
1: assez facilement, avec le gars qui est sur un petit calepin comme ça, qui dit « Et vous, madame ?»
3: Et vous, monsieur?
0: Ah, faut se parler. Hein.
1: Et vous, madame, qu'est-ce que vous avez à réagir à ce que vient de dire monsieur? Et vous, monsieur, qu'est-ce que vous dites à ce que vient de dire madame? Et vous, madame, qu'est-ce que vous venez de dire à vous-même si vous étiez face à vous pendant ce que vient de dire monsieur? Bon, bah, ça fait 150 euros, on se revoit dans 15 jours.
2: C'est ça.
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0: ne dormez pas. Lui non plus.
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2: La France qui bosse et qui se lève tôt. Il est boulanger, il s'appelle Fred. Je voudrais qu'on l'applaudisse. Bravo mon Fred. Bravo mon Fredo.
3: Bonjour Coé.
2: Fredo, le roi du pain au choco. Attends, laisse-moi respirer. Oh là là, tu sens. Attends. Tu sens la ficelle. Oh, tu sens le pain au seigle.
4: Attends.
2: Ah, vas-y.
5: Tu sens le bâtard.
2: Oh là là. Ah, il a raison. Oh là là, tu sens le croissant, mon cochon. Voilà.
4: Tu sens le gros pain plat coupé, là.
2: Dans quel endroit tu bosses, Fred?
3: Alors, je bosse à Luxeuil-Glivin, en Haute-Saône.
2: En Haute-Saône, comment ça s'appelle, là?
3: La boulangerie des Termes.
2: D'accord. Mon ami, est-ce qu'on est d'accord que c'est une vraie boulangerie? Oui. Où
5: tu chauffes ou tu décongèles?
2: Tu arrives, t'appuies sur start et deux minutes après. Aïe!
3: Je m'en doutais cette voix, non? Non, je l'attendais, hein!
2: C'est une vraie boulangerie?
3: Oui, c'est une vraie boulangerie, oui.
2: Quelle heure t'es le matin en train de préparer?
3: 3h moins le quart.
2: Ah, c'est chaud, hein, ouais. C'est chaud. Ouais. Et t'arrives à te coucher.

0: 30 minutes à 160 degrés ou 5 minutes à la poêle?
1: C'est toujours la deuxième réponse. Et la proposition, je suis sûr que c'est Pietre qui l'a proposé.
0: Ouais, évidemment. Pas du tout. Je ne savais pas que c'était 30 minutes à 160. Tu vois, je savais.
2: Sinon, t'as le cas crame.
0: Quel est le prix de revient d'une baguette pour un boulanger? Réponse A, c'est comme les coins champignons. On sait où c'est, mais ça se dit pas. On peut pas le dire parce qu'il y a l'URSSAF qui nous écoute et qui calcule. Ou c'est 70 centimes. En gros, 15 centimes pour la pâte. Pas charge du personnel, 40 centimes. Frais généraux, 21.
1: Deuxième est tentante, mais c'est la troisième.
0: Et vous la vendez combien chez vous, la baguette?
1: On est à 1,20€, je crois, de mémoire.
0: 1,20€, c'est ça, c'est les prix?
3: Oui, ah, oui, c'est les prix.
4: Plus, moi, ouais, c'est ça, entre 1,10€, 1,50€.
0: La dernière fois que j'en ai mangé, on était à 1,70€.
3: La tradition, c'est 1,40€, ouais, à peu près.
0: Je te fais un gros bisou, mon pote. Est-ce que tu veux dire un petit bonjour à quelqu'un?
1: Ouais, bah, la famille, aux collègues du travail.
0: Eh bah, gros bisous à toi, je t'embrasse fort. Salut, mon pote. À bientôt, belle journée.
1: Bonne journée. 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
2: Champion du monde de l'actu.
3: Un supporter allemand anonyme, devenu star de TikTok grâce à une seule activité, suivre Leon Goretzka.
4: Goretzka,
3: qui est un footballeur star, partout dans le monde, il le suit et il crie son nom en boucle face caméra. Le mec n'a que ça à foutre, imaginez le cauchemar, il suit le gars et dès qu'il il se filme en train d'hurler. Il
5: Tu vois,
3: il vient de le faire une fois, ça m'a déjà saoulé. Pendant chacun de ses déplacements sportifs, il y a des millions de vues à chaque nouvelle vidéo. Goretzka espérait souffler un peu en partant disputer la Coupe du Monde aux États-Unis. Et bien, à son arrivée, le gars l'avait suivi.
6: Ja, durchweg positiv. Ich glaube, wir haben gute Spiele reingefunden über den Kampf. Ja, sorry.
3: Le mec, il en veut plus. Remets le hurlement pendant l'interview.
6: Durchweg positiv. Ich glaube, wir haben gute Spiele reingefunden über den Kampf.
3: Sorry.
6: Voilà.
3: Non, le pire, c'est quand il dort la nuit, ça doit être pénible. Non, le pire. Le pire, c'est aux toilettes.
5: Goretzka.
3: C'est une variante.
5: Goretzka.
3: Deuxième champion. C'est un ouvrier en arrêt maladie pour une blessure au coude. Oui, il en a rien maladie, blessure au coude, ça arrive.
4: Ouais.
3: Mais il a eu la brillante idée de poster sur ses réseaux sociaux sa passion. Il est également cracheur de feu à cheval. Alors évidemment, il a posté ça pendant sa convalescence, visible par n'importe qui, y compris son employeur. L'entreprise a fait constater la publication par huissier, il a été viré. Il a tenté de faire appel du fait qu'ils étaient vraiment blessés hein, de l'autre coude. Mais il n'a pas été entendu. Bon bah voilà, je pense qu'il a dû tenter de devenir alcoolique, mais il ne peut pas lever le coude, donc il a tout fait. Catastrophe. Notre championne du jour s'appelle Sheila Osmond, elle est américaine, 43 ans. Elle a découvert que son mari, Larry, l'a trompée. Après avoir découvert des messages compromettants. Voilà.
7: D'accord.
3: Oui. Au lieu d'une confrontation, elle est restée calme. Et ça, les femmes, vous savez faire ça.
7: Ah oui, on attend le bon moment.
3: Vous avez dans un coin
4: nous
3: de la tête.
4: Nous, on y va.
3: Mais vous faites semblant. Vous pouvez garder ça au fond de vous pendant quelques jours. Nous, on

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2: Ah, une info pour les gens qui s'amusent à faire des procès à tout va, ça vient d'arriver.

0: bien fait.
1: Un touriste allemand a attaqué en justice un restaurant de tacos de New York. Parce que le gars, il s'est dit, ah, j'ai vu qu'aux États-Unis on attaquait et tout. Machin. À cause d'une sauce trop piquante qui lui aurait provoqué des aftes et des brûlures. Il réclamait 100 000 dollars de dommages et intérêts.
2: Pour des aftes, waouh.
1: Mais sa plainte a été déboutée, il doit payer tous les frais de justice.
3: C'est très bien que les tacos, quand il y a marqué sauce piquante, tu sais que ça pique.
1: Alors que s'il avait porté plainte parce qu'il y avait du chien et du rat, ça, éventuellement, il pouvait gagner.
4: Ah,
1: bah pour le monsieur, qu'est-ce qu'on lui dit?

0: couve de Liège avec ton truc qui colle à l'intérieur et qui colle le pantalon là. Oui. Je m'en tamponne la gaufre du foot. On est champion du monde de décortiquage de crevettes grises. Oui. Et ça, mon petit ami, ça, ça pèse lourd.
1: Oui. Après quoi?
0: Qu'est-ce qu'il y a après quoi? Ça ne va jamais. Qu'est-ce que va dire encore? Ça ne sert à rien d'être champion du monde de décortiquage de crevettes. C'est ça que tu veux dire? Ça ne sert à rien.
2: Ouais. Tu m'en dégoûtes.
0: C'est ça, tu sais quoi? Ouais. Parce que tu crois qu'avoir deux étoiles là, sur ton Mario, ça te changeait ta vie. Deux étoiles, t'es toujours aussi aigri. C'est même pas décortiquer une crevette, toi. Toi, on le fait à ta place, tu te pètes, là, tu te la pètes. Vas-y, tu t'as pas les doigts qui puent, t'es pas un vrai péteux que t'es.
1: Si tu fais ton péteux. On n'a rien dit. On a juste dit que bon, c'est pas...
0: Tu arrêtes tout de suite. Hein. Ouais. Tu la joues gentil, mais t'es fourbe avec ta tête de fière, ton béret, ta baguette. Ça,
1: quoi. On n'a rien dit.
0: Je te le dis, t'es comme les crevettes. Hein. Tout va bien sauf la tête. Hein,
1: on n'a rien dit, franchement.
0: Si, vous énervez tout seul. Tu l'aurais dit. Ouais. C'est ça qui est pire. Tu l'aurais dit. Hein, je sais. Et par contre, j'ai peur que Trump en parle la direction et annule le titre pour le donner aux Américains. Hein. Sans déconner, qui a décortiqué un bison. Hein. Je suis sûr qu'il est capable de ça. Il est fou furieux avec sa coupe d'aisselle. Allez, pour l'instant, on est tranquille. On fait ça, on est heureux.
1: Bah, fêtez ça bien. Et ce soir, il faut battre les Américains en foot aussi.
0: T'inquiète pas, on a des bons joueurs. On a Kevin De Bruyne. Bon, voilà. Allez, champion du monde.
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0: tableau de pièces de monnaie. Alors là, la fille, elle est désolée, elle dit pardon, je suis confuse, monsieur, tu vois. Mais deux minutes plus tard, elle se retourne, elle lui remet une grosse baffe dans sa gueule, plus forte, tu vois. Elle dit, dis donc, tu vas quand même pas me dire, connard, que t'as été augmenté depuis deux minutes.
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2: Les champions du monde de l'actu. Les premiers champions. D'abord, je vous présente une Anglaise qui a fait le ménage dans les vieux jouets de sa fille. Mmh. Elle était lassée de voir les jouets inutilisés dans sa chambre. Et elle a fait un truc déjà que je trouve pas bien, elle a tout jeté à la poubelle.
3: Non.
2: Ça se fait pas parce qu'aujourd'hui vous avez des tas d'associations
3: qui récupèrent.
2: Vous les déposez les jouets. Il y a plein de points de collecte. D'accord. Vos enfants ne jouent plus avec, vous déposez. Vous ne jetez pas des jouets. Évidemment, si c'est une Barbie qui a fusionné dans le cul d'un Playmobil, et que ça ressemble plus à rien, oui, vous les jetez. Mais sinon, donnez-les, il y a des tas d'associations qui les récupèrent. Mais c'est pas ça le pire. Elle a oublié d'enlever les piles.
4: Aïe.
2: À 23 piles au total. Et là-dessus, la société de ramassage anglaise ne rigole pas. Elle lui a infligé une amende de 13 000 euros.
4: C'est beaucoup quand même.
2: Picasso fait ça.
4: Oui.
2: En France aussi, vous pourriez peut-être avoir une amende. Alors donc, faites gaffe. C'est pareil pour les sextoys. C'est plus facile à repérer. Hein, si vous entendez votre poubelle qui vibre et pousse des petits cris, c'est que vous avez oublié les piles. C'est un indice que je vous donne. Si la poubelle jaune

0: Seul comme ça.
1: Le deuxième champion, c'est un Australien qui a reçu sur son téléphone une notification lui indiquant qu'il avait gagné 50 millions de dollars. Il pensait que c'était un spam. Il fait quoi? Il efface le message ainsi que l'application.
2: Oula. Non.
1: Deux semaines plus tard, il apprend que le gagnant du gros lot a fait sa grille depuis une application qu'il habite la même ville que lui. Oh. Le gars fait tilt. Il reconnaît ses numéros. Il se dit, mais ce que j'ai reçu, c'est pas un spam. Il n'a plus l'application.
3: Ah non.
1: Il ouvre l'application, il ne retrouve plus son mot de passe.
2: Non.
1: Il fait réclamation auprès de l'organisme. Eh ben...
2: Que dalle.
1: Si, ils ont retrouvé son compte, il a eu ses gains. 24 ans avant la... 24 mois, pardon, 24 heures.
3: Je vais y arriver.

0: Ah, ça, je pense. Ouais.
1: Et enfin, le champion du jour, un célèbre cheval de course turc qui avait été kidnappé il y a quelques semaines, qui valait beaucoup, beaucoup d'argent, ouais, très connu. Rassurez-vous, il a été retrouvé dans un steak.
2: Dans un
1: restaurant de la région. Le pire, c'est que c'est un steak de bœuf. Vous savez comment ? Il y a un client qui commande un steak de bœuf. Il se casse une dent parce qu'à l'intérieur, il trouve une puce électronique. Il l'a fait analyser. Il se trouve que la puce, c'est la puce du cheval de bœuf.
3: C'est comme ça qu'ils l'ont retrouvé.
1: Le restaurant est provisoirement fermé.

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1: Voici en tout cas le devine actu. Tendez l'oreille, essayez de trouver.
2: J'ai pété sans la police. C'est plus grave que le cannabis. J'ai pété sans la police. C'est plus grave que le cannabis.
3: Je vous avais prévenu les
4: venus.
1: J'embrasse les policiers qui nous écoutent nombreux le matin. On en a eu beaucoup qui nous écoutent. Alors.
4: Étant donné que ça a déjà été fait sur Monsieur Liberty. Bon.
1: Alors, notre patron. Oui, tu l'as fait une fois.
5: J'ai pété sur Liberty.
1: C'était une erreur. Où j'ai pété sur la police.
3: Mais ça, c'est une vraie info.
1: C'est une info, maintenant, vous devez la trouver.
4: Oh là là, mais.
3: C'est plus grave que le cannabis.
5: C'est pas en France.
6: Donc, non. c'est pénalement répréhensible dans quelque part.
4: Pays.
6: Alors, ouais. En France, du coup, mais.
1: Exactement. Pénalement.
4: Exactement.
1: Pas pénalement, c'est.
6: Une amende.
1: Oui, alors.
4: Alors, c'est quelqu'un qui a été intercepté, interpellé.
1: Je vais vous aider. Un passant a pété à proximité d'une patrouille de police.
5: Bah, ça arrive.
1: Il était à pied.
4: Il n'y peut rien.
6: C'est en Autriche.
1: Ouais. Les policiers étaient là. Et bien, il a été condamné à 300 euros d'amende pour outrage.
4: Bah.
1: Et l'affaire a fait jurisprudence.
5: Ouais.
1: Et aujourd'hui, c'est donc un délit en Autriche de péter sur la police.
4: Mais oui, mais si tu passes à côté, qu'à ce moment-là, t'as des gaz.
1: Je m'adresse aux policiers qui nous écoutent. 06 33 11 32 11. Mais je pense que c'est déjà un délit en France. T'as pas le droit de péter sur la police.
5: Ah bah non.
6: C'est le manque de respect, quoi.
3: Non, en fait, ce qui s'est passé, c'est que le mec. A priori, il était au téléphone, je ne sais pas quoi, il n'avait pas vu que la police était là, il a lâché une grosse caisse. Bah. Et au moment où il s'est aperçu que le policier était juste à côté de lui, il s'est retourné, il a explosé de rire, et du coup, les policiers se sont vexés. Et
4: Alors, c'est
1: 300 euros. À la base, c'était 150 euros.
3: Ah.
1: Mais c'est à cause du détroit d'Ormuz, c'est la hausse du prix du gaz.
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l'ouverture de plusieurs campings. Et alors que les précipitations sont toujours aussi rares, ce sont nos cours d'eau qui en payent le prix. L'Office français de la biodiversité alerte sur une situation historique et critique. Selon un dernier bilan, plus de 1300 rivières sont désormais touchées par des ruptures d'écoulement, une situation jamais observée à cette période de l'année. Face à la baisse des débits, EDF a également dû stopper 3 réacteurs nucléaires, 2 dans les Ardennes et 1 en Moselle. C'est un des rendez-vous à ne pas manquer pour les favorites du Tour de France Femmes. Place au contre-la-montre aujourd'hui. 21 km sont au programme entre Gevrey-Chambertin et Dijon. Hier, c'est la Norvégienne Sigrid Hoogstedt qui a levé les bras au terme d'une échappée en solitaire. Victoire qui vaut

0: Vous êtes
1: Koué.
2: Bonjour.
1: Il dit bonjour à tout le monde, Koué.
2: Bonjour les amis. Bonjour Sébastien.
3: Oh là,
2: mon Dieu. Vous êtes. Il y a combien de personnes dans le bar? C'était cher ce soir. Il y a combien de personnes dans le bar?
1: Là, on est à peu près une vingtaine. 1, 2, 3, 4, 5, 6, 7, 8, 9, 10, 11, 12, 13, 4, 15, une quinzaine.
4: Et c'est mardi le match, hein, c'est pas.
1: Mais
2: pourquoi il y a autant de monde que ça?
1: Mais parce que, par hasard, on aime venir à l'épicerie.
2: Oh, bah, écoutez, les gens, ils ont toujours besoin d'un truc, c'est une vie
1: de beaucoup de. De café ce matin.
2: Bon, eh ben, vous savez, eh ben, vous savez quoi, ma petite Fabienne, la prochaine tournée de café, elle est pour moi.
1: Alors la prochaine tournée de café est pour Koué.
4: Est-ce qu'il y en a quelques-uns voilà. qui sont
2: alors maintenant question intéressante, est-ce qu'il y en a qui prennent autre chose que du café à cette heure-là?
1: Est-ce qu'il y en a qui prennent autre chose que du café? Il y a des bières.
2: Qui prend une bière? Passez-moi quelqu'un qui prend une bière. Passez-moi
1: alors,
2: quelqu'un
1: qui me lève la main qui prend une bière.
2: Oh là là là.
1: Alors j'en ai 1 2 3 4 5 6
4: une quinzaine.
1: Il reste pas beaucoup de café hein.
5: Du coup, il y a plus de café.
2: Mais plus personne prend du café dans ce.
1: Il y a que 1, 2, 3, il y a 4, 5 cafés. Quoi.
2: Fabienne,
1: c'est
2: Fabienne.
1: Femme, quoi.
2: Fabienne,
5: c'est une fan zone.
1: Nous, on est sérieux, une femme,
2: Fabienne,
1: on voit pas.
2: Ils font quoi comme boulot?
5: Ils travaillent pas, les gens, là.
1: Alors, on me demande si vous travaillez pas. Quoi.
6: Le chômage! Le chômage!
1: C'est une blague. C'est vraiment une blague.
3: Fabienne, vous faites restauration? Oui. Vous faites restauration aussi, je vois.
1: Oui, on fait restauration, c'est pour ça.
3: D'accord.
2: Qu'est-ce qu'on mange?
1: Je fais de la petite restauration.
2: Alors, voilà. Vas-y, ce midi, qu'est-ce qu'on va manger? Vas-y, fais-moi rêver.
5: Le plat du jour.
1: Alors, entrecôte. Alors, moi, c'est tout dans la même assiette. C'est une viande, les frites et la salade.
5: Voilà.
1: Entrecôte ou magret ou salade de chèvre chaud.
2: C'est bien.
1: Jambon grillé. Voilà.
2: Bah, c'est
1: une
2: bien.
1: Petite carte.
2: Eh bah, tu sais quoi? De toute façon, vaut mieux une petite carte avec des produits bien frais. Voilà, ouais. C'est le principal.
1: Merci, c'est gentil.
2: Je te fais un gros bisou.
1: Attendez, je peux juste passer deux petits merci.
2: Bien sûr, oui.
1: Alors, je voudrais remercier tous les habitants de Paraza qui font vivre l'épicerie.
2: Ah, c'est bien.
3: C'est très joli, l'épicerie.
1: Sans eux, je ne serais pas ici.
2: Ça, c'est
1: donc,
2: important.
1: Voilà,
2: il faut faire vivre les petites épiceries dans les petites villes.
1: Voilà, donc c'est important. Voilà. Donc merci à tous mes clients qui viennent à l'épicerie. Et en fait, je voulais dire aussi un petit bonjour à ma fille qui a une petite épicerie à l'Herme de Musset dans la Gironde, à côté de Bazas, qui a une petite épicerie restauration. Et donc, je vous souhaite bon courage et je lui fais un gros bisou.
2: Et ben voilà. En tout cas, c'est très courageux de votre part. Et heureusement que vous êtes là pour faire vivre les petits villages comme ça, c'est important. Je te fais un gros bisou.
1: Ben merci.
4: Et vive le chômage.
1: Bisous.
2: Bisous.
1: Au revoir.
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0: dans mon couple, moi, en ce moment.
1: Attends.
0: Parce que je suis pas à la maison.
1: Mais vivre, honnêtement, vivre ensemble, moi, je trouve que c'est pas du tout un problème. Quand t'es bien avec la personne, c'est pas un problème.
2: Jusqu'à ce soir, 18h30, il est très bien dans son couple.
3: Moi, je peux pas, par exemple, moi, je peux pas m'endormir sans mon chéri. S'il est pas dans le lit, je suis pas bien. Bah ouais, s'il est pas là, j'arrive pas à dormir.
2: Moi, c'est l'inverse, je dors deux fois mieux quand je suis tout seul.
3: Bon, quoi, t'as toujours pas répondu, en fait.
1: Mais parce que j'ai pas de. Je pense pas qu'il y ait une recette.
4: Monsieur, c'est. Alors, il y a une autre qui a dit. Il s'est fait un chapeau, qu'est-ce qu'il avait dit?
0: Mon bibounet.
1: C'est clair. 43% des Français interrogés déclarent faire plus de tâches que leur conjointe. C'est comme ça qu'ils feraient durer le couple pour eux.
2: Mais non. Ah si.
0: Mais tu vas pas commencer à compter. C'est moi, tu fais ça, toi, tu fais ça, tu tiens un tableau. Déjà, et là, t'arrives dans la routine pile. Ouais.
1: Déjà, trouver la bonne série Netflix. Déjà.
3: Ouais. Déjà.
1: T'as fait ta part du gâteau.
3: C'est ça.
2: Je te confirme. Ouais.
1: 16% des Françaises déclarent même que l'inégale répartition des tâches ménagères a été un motif de rupture conjugale. Genre, c'est elle qui fait tout, lui fait rien.
3: Ah, mais si l'autre, il est assis sur le canapé en train de se gratter les glaouis, tu vois, enfin, s'il fait que ça.
1: Pour sauver leur couple, 31%, et ça va te plaire, Pietre, trompent leur partenaire.
0: Mais arrêtez d'inventer des trucs là. Elle écoute en plus.
3: Elle le sait.
2: En fait, tu sauves ton couple tous les jours.
1: Oui, c'est fou ce qui sauve son couple.
2: Plusieurs fois par jour.
1: 34% ont décidé de ne pas faire d'enfants pour sauver leur couple.
3: Ah, ça, c'est un choix.
1: Oui.
0: Bah après,
1: c'est des fois, c'est mieux. Des fois, c'est beaucoup mieux de honnêtement pas en faire. Si t'es pas prêt, t'as pas les sous, t'es un peu voyageur
3: dans l'âme.
1: C'est
3: pas un truc qui te.
1: T'as pas très envie, tu le fais pour faire plaisir. Des fois, vaut mieux rester ensemble, voilà, tu feras plus tard.
2: Des fois, en plus, il y en a qui décident de faire des enfants pour.
1: Sauver le couple.
2: Sauver le couple.
3: Oui, ça, c'est moche, ouais.
1: 15% des gens déclarent avoir simulé leur routine sexuelle en inventant des scénarios.
2: Stimulé.
0: Ah,
1: oui. Stimulé, pardon.
0: Stimulé, ça n'a rien à voir.
1: Bon, c'est pas si mal que ça.
0: Bah si, justement,
3: bah,
0: c'est
3: si, lui, il fait toujours mais quoi, toi t'as des costumes,
0: j'ai pas de costume.
3: Mais arrête, je te vois sur tes murs en train de commander des costumes à chaque fois.
1: C'est le seul gars, t'as l'impression qu'il fait un bal masqué tous les samedis.
0: J'arrive en Pac-Man avec
1: il est quand même client d'or chez Temu, ce qui est assez rare. Et 21% consultent régulièrement un psychologue pour couple pour savoir comment ils peuvent améliorer leur couple.
3: Ça les aide. Hein.
0: Si ça peut aider des gens,
1: ça
0: bien,
1: sert à dépenser 150 euros, je crois.
0: Ouais, ça va plaire
1: assez facilement avec le gars qui est sur un petit calepin comme ça, qui dit : et vous, madame ? Et vous, monsieur ?
3: Ah, faut se parler.
1: Et vous, madame, qu'est-ce que vous avez à réagir à ce que vient de dire monsieur ? Et vous, monsieur, qu'est-ce que vous dites à ce que vient de dire madame ? Et vous, madame, qu'est-ce que vous venez de dire à vous-même si vous étiez face à vous pendant ce que vient de dire monsieur ? Bon, bah, ça fait 150 euros, on se revoit dans 15 jours.
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0: Puis sur le Tour de France Femmes, place au contre-la-montre individuel aujourd'hui avec 21 km entre Gévray-Chambertin et Dijon. Un exercice loin d'être anodin sur un parcours vallonné qui pourrait déjà creuser les premiers écarts au général. Hier, la championne de Norvège Sigrid Haugseth s'est imposée en solitaire et partira avec le maillot jaune sur les épaules cet après-midi. La Française Pauline Ferrand-Prévot, 10e, est toujours dans le coup pour défendre son titre. Et puis chez les hommes, la rumeur enflait depuis quelques semaines, c'est désormais confirmé. Tadej Pogacar sera au départ du Tour d'Espagne le 22 août prochain. Le Slovène, désormais quintuple vainqueur du Tour de France, retrouvera la Vuelta 7 ans après sa première participation. C'est le seul grand tour qui manque à son palmarès. Le Slovène avait terminé 3e de l'épreuve en 2019.
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0: Après un lundi agité, les nuages s'invitent de nouveau à la fête aujourd'hui. Ciel plutôt gris dans l'ouest et le centre au réveil. Du bleu en direction de l'Alsace et les Alpes. Matinée marquée par la chaleur où il fait déjà autour de 25 degrés en Ile-de-France, dans la vallée du Rhône et près de la Méditerranée. Cet après-midi, les nuages vont se décaler à l'est et pourraient tourner à l'orage. Le tout sous une chaleur de plomb avec encore 35 à Lyon ou à Strasbourg. Très bon réveil sur Europe 2.
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2: Pierre et Maryse ont décidé de vendre un nouvel objet, puisque vous savez que le téléachat, une fois de temps en temps, c'est dans l'émission avec Pierre Belmar et Maryse. C'est quoi aujourd'hui ?
3: Aujourd'hui, c'est un auditeur qui a besoin d'aide pour vendre son canapé poltron et sofa.
2: Donc,
3: fait appel à Pierre et Maryse. Forcément.
2: Bonjour à tous.
3: Bonjour.
2: Et bonjour, bonjour à tous et bonjour Quentin. Bonjour Maryse.
4: Et bonjour Pierre.
2: Et bonjour cher téléacheteur et téléacheteuse. Bonjour Maryse.
4: Et bonjour Pierre.
2: Et bien, bienvenue dans ce...

0: chez But.
1: Bah oui.
0: Ah, je n'y arrive pas aujourd'hui. Bonne
2: et
0: journée.
2: Et le slogan, peut-être, Pierre ?
0: Bonjour, qualité d'agrandissement.
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1: Qu'est-ce que je voulais vous dire? Ah, on a posé une question, une question à nos auditeurs. Ouais. La question était quoi, Stouff, aujourd'hui?
2: Bah, j'hésite avec à retenir ce que je t'ai dit.
3: Bah, justement, Renaud, c'est quoi votre petit plaisir quand vous rentrez chez vous?
2: Tu vois, voilà.
4: Pas tard.
3: Quoi? Je me couche pas tard.
1: Mais je me couche pas tard.
2: C'est ça.
1: D'accord. C'est non, ça, le petit plaisir. Non, le mien, par contre, le mien, je le dis, maintenant j'en suis. Et si je me demande si c'est pas un truc de vieux.
3: Ouais.
1: Je comprenais pas avant le délire que vous aviez, vous les filles, à mettre des vêtements.

0: Le petit plaisir. Alors, le mien, par contre, le mien, je le dis, maintenant j'en suis. Et si je me demande si c'est pas un truc de vieux.
1: Ouais.
0: Je comprenais pas avant le délire que vous aviez, vous les filles, à mettre des vêtements dits confortables.
2: Ah là là, bah,
0: c'était
2: le
0: un
2: jogging bien large.
0: C'était un truc très féminin, ça. Les vêtements confortables. Nous, les mecs, on restait un peu en jean, en machin. Et j'ai découvert le délire des vêtements confortables.
3: Bah, et ça, je trouve ça horrible. Parce que...
0: Et maintenant, quand je suis chez les Zara & Co, je regarde l'association, tu sais, du petit sweat qui va avec le short.
2: Ouais. Ouais.
0: Et je suis là, je lui dis, et je regarde, je fais... Ça a l'air confortable.
3: Ah oui, oui.
0: Voilà.
3: Ah
0: et,
3: oui.
0: Et honnêtement,
3: bah
0: ouais, c'est mon petit plaisir.
3: C'est l'amour. Je trouve moi quand le soir, quand je rentre, si je suis là avant ma femme, je la vois rentrer du boulot avec ses petits talons, son petit jean, le machin et tout. Je tourne les yeux. Elle est remontée dans sa chambre, elle redescend en pilou pilou. Je me dis, c'est pas la même là.
1: En même temps,
3: une autre dame qui est rentrée là.
1: Quand elle arrive, t'es en t-shirt Parkside, mec.
0: Mais c'est surtout qu'elle a fini sa journée de travail, elle se laisse détendre.
3: Et moi, je suis sexy.
0: Petit plaisir.
2: Moi, il y a deux choses. Quand je rentre chez moi, c'est le petit verre de coca bien frais avec des petits glaçons dedans, ou alors le bain bien chaud.
1: Ça m'endort.
0: Moi, tu me mets dans un bain, je vais me coucher tout de suite.
2: Mais moi, il faut qu'il de la buée partout dans la salle de bain, tu vois, qu'on ne voit plus.
3: Ah bon, planète, tout ça, quoi.
0: Ah oui, l'eau chaude, tout ça. On y va, on gaspille l'énergie.
3: Ouais, après, je vide le bain et je me redouche derrière. T'es du genre à faire ça, toi.
2: On n'a qu'une seule vie.
0: Bon, bah d'accord, écoutez, très bien.
2: Ça compte beaucoup, là.
0: Prenons Karen. C'est Karen, c'est ça? Ça va, ma petite Karen?
4: Salut l'équipe.
0: Coucou Karen, c'est quoi ton petit plaisir quand tu rentres du boulot? Le petit plaisir quand tu rentres à la maison?
4: Alors moi, quand je rentre à la maison, je lâche toutes mes affaires du boulot, je prends mes running, je chausse, je mets mon short et je pars courir.
0: Je trouve ça très courageux. Vous savez que c'est pas mon délire, vous l'avez compris. Mais ceux qui le font, celles qui le font, je trouve ça très courageux. Parce que alors moi, quand je rentre à 16h ou 17h, je rentre un peu plus tôt vu que je commence très tôt, je peux vous dire que j'ai envie de tout, sauf d'aller à la salle de sport ou d'aller au truc à côté.
3: On a bien compris ça.
0: Non,
2: on a bien vu que la carte d'abonnement n'avait pas été utilisée depuis ton premier abonnement.
3: Ce truc-là, en fait, c'est le départ qui est...

0: manque.
1: C'est vrai, quand tu vas pas courir, ça te manque, Karen ?
2: Ah bah clairement, ouais. L'endorphine, c'est ce qu'on crée quand on court, et quand on a plus, t'es en manque.
1: Et donc quand tu cours combien de temps ? Tu fais combien de kilomètres ?
2: Bah ça dépend, si c'est une prépa pour de la route ou pour faire des séances de piste. Moi je vais beaucoup sur la piste parce que je suis une pistarde. Et qu'il neige, qu'il vente, qu'il pleuve, on prend ses affaires, on prend son courage, on y va parce que c'est une passion.
1: Mais en plus, tu tournes en rond.
0: Mais c'est encore pire, ça.
1: Comme les lévriers.
2: Ah, non.
0: Non, mais elle a une petite canne à pêche dans le dos avec une glace.
1: Ah, mais bravo. Alors il te faut du courage et de la motivation.

0: bonjour toute
1: l'équipe. Salut, ma petite Karine, c'est quoi ton petit plaisir quand tu rentres, toi?
0: Alors moi, quand je rentre, mon petit plaisir, c'est d'enlever mes chaussures et d'enfiler mes pantoufles.
1: Ah, je pourrais plus être le mec de Karine. Là, on est plus dans le... Est-ce qu'on est d'accord que c'est les vieilles pantoufles moches?
0: Ah non, c'est des belles crocs. Des belles crocs roses que je mets.
1: Moi, j'ai des grosses.
2: C'est ce qu'on disait.
1: Moi, j'ai des grosses pantoufles avec de la moumoute comme les trucs de montagnard.
3: Oh, mais t'as
1: elles
3: pas
1: sont moches. Mais quant à ça, t'es bien là, t'es bien.
2: Allez, tu l'amour.
3: Mais oui, on s'en va.
4: Il y a un moment.
0: Oui, mais on a chaud.
4: Mais
0: et ouais. On est bien.
1: Et en été, j'ai les tongs. Et voilà. Un coup sur deux, je me tords un pied avec les
4: c'est
1: tongs.
4: Vrai qu'il y a un âge où on est plus dans le wall et on s'en fout. Tu veux pas qu'on est bien.
3: Quand tu marches chez toi, c'est des claques.
0: Tout à fait.
1: T'as raison. Bisous, ma petite Karine.
0: Bisous.
1: T'embrasse. Et qui c'est ici? Renaud, Romuald. On a Romuald. C'est quoi ton petit plaisir, Romuald?
5: Salut l'équipe.
1: Salut.
5: Moi, c'est tout simple. Hein. Je rentre, je prends un café dans le jardin. Avec les tongs.
1: Alors, c'est vrai que des fois, en été, ne rien faire, juste un petit café,
4: se poser,
1: t'es pas obligé de le faire longtemps, un quart d'heure, 20 minutes, te détendre un peu, c'est bien quand même.
2: Ah, mais c'est
5: décompresse. Ça fait du bien.
1: Mais c'est vrai.
5: Ça
1: hein.
5: fait du bien.
1: Honnêtement, moi, y a des gens, ils savent pas se poser. Ma chérie, elle sait pas se poser, par exemple. Elle est toujours hyperactive, ça, elle enchaîne une séance de sport, un machin. Moi, ne rien faire, ça me dérange pas de rien faire une heure.
2: On avait bien compris aussi, ça.
6: Une heure ou deux heures, ou trois heures.
3: Attends, ce week-end, il a fait six siestes.
1: Dimanche matin, c'était hier. Elle a, elle, elle

0: petite plume.
1: C'est ça.
0: Tu sens que la, ouais, tu sens que la poule, personne. Tu sens que la poule, elle a fait la boule. Quand ça en vient à arracher un bout de plume, c'est qu'il a été, il a été rude celui-là. D'ailleurs, c'est quoi ? Parce que la poule, elle est dans un coin comme
1: elle
0: ça.
1: Elle cligne de l'œil.
0: Elle a toujours l'œil fermé. Elle a toujours l'œil fermé. Tu te dis, toi, t'avais galéré, elle t'en regarde. Et c'est pour ça d'ailleurs que les poules, tu les vois jamais coucher. Elles sont toujours debout parce que tu sens qu'elles ont sorti un truc. Elles font, oh là,
1: je vais rester debout, moi.
0: Je vais rester debout. Je vais prendre un petit.
2: Elle dit discret. Fais gaffe. Je vais laisser un peu de truc dessus.
0: Oui, mais c'est pas sale, c'est, oui, des, bah c'est nature.
1: Et puis alors, pour faire ta mayonnaise ou un truc, ces œufs-là, ils ont rien à voir. Mais tu peux prendre le meilleur œuf.
0: Ah, c'est chiant, c'est chiant, c'est chiant. Bisous, Cécile, je t'embrasse.
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0: Uber Eats Machine cette semaine. 10e place du classement du Uber Eats Machine cette semaine. Des petites boules vertes, souvent accompagnées de choses oranges. Ah, ça ne plaît pas aux enfants. Les petits pois.

0: Maca
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1: 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Les macaronis.
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0: Bonjour, bonjour, bon réveil, 7h sur Europe 2 Pop Radio. Bon réveil, c'est mardi. Le 4 août, avec Coé sur Europe 2 évidemment, et on va faire rentrer dans un instant Annie Dingo, notre copine Annie Dingo pour le réveil, ce sera nickel. Juste avant, on fait un point sur l'actu.
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0: Et on retrouve Jérémy Desiderati. Salut Jérémy.
2: Salut Quentin, bonjour à tous. Encore une journée relativement chaude en perspective avec un ciel parfois menaçant dans l'Est cet après-midi. La météo de ce mardi arrive d'ici la fin de ce flash. C'est un jour sans fin pour les pompiers du Var d'abord. Malgré deux semaines de combat, le feu du gros Bessillon

0: drôle.
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0: Des passages plus nuageux vont traverser le pays d'ouest en est aujourd'hui. Pas de quoi faire redescendre le mercure. Température déjà très élevée sous le ciel bleu de Méditerranée ce matin avec 25 à Marseille ou à Nice. La grisaille du jour va se déposer entre l'Alsace et les Alpes cet après-midi. De quoi laisser éclater quelques orages. Il fera encore très chaud avec 32 à Lille, 34 à Perpignan et près de 35 entre Lyon et Strasbourg. Passez une très bonne matinée avec Europe 2.

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2: Ce débat du second tour, il y avait Rachida Dati, il y avait Grégoire.
3: C'est ça.
2: Vous avez vu Grégoire? Vous avez vu, il fait le tour des émissions télé, il dit « Oh, elle m'a traité de connard ».
4: Oui.
3: Ah ouais
4: ou
3: pas?
4: Non, je
2: veux. Oui, elle a dû avoir en tête que j'étais un connard.
4: C'est vrai que ça fait un peu victime.
2: Oui, méchant.
5: Alors, moi, je sais pas, personne l'a vu, c'était hors antenne, donc tu peux raconter ce que tu veux.
3: Bah oui.
5: Mais ce qui me fait rire, c'est que ça, c'est la femme qui dit ça au mec, et lui, il dit
2: Il m'a dit que j'étais un connard.
6: Je vais le dire à ma mère.
2: Madame, rallumez la télé.
3: Je pense qu'en off, il doit y avoir bien pire.
5: Non, mais moi, ça m'excuse. Alors, excusez-moi, mais moi, c'est le genre de truc. Pour moi, ça fait pas de scandale. Ça me fait juste marrer.
4: Bah oui.
5: C'est des, alors, vraiment. Alors, débat du second tour. Donc, on va se connecter à Annie Dingo.
6: On a Annie Dingo avec nous.
7: Bon, bah alors, voilà. Alors, vous avez aimé.

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1: J'ai un sondage. Sondage qui est le sondage de l'honnêteté, j'ai envie de dire. Vas-y. Qu'est-ce qui vous enlève le goût de faire l'amour?
2: Je m'adresse
1: aux gens de l'équipe.
3: Une odeur, moi, déjà.
1: D'accord, ouais. je la note. On verra si les gens sont d'accord avec vous. Corentin.
4: Moi, ce qui peut me bloquer, c'est l'odeur, mais aussi, je pense, les enfants. Si t'as les enfants à côté, tu peux faire un
1: À côté de toi, oui,
4: non, je comprends.
1: Oui,
2: mais la chambre à côté.
5: Il y a les parents aussi au bout du lit, oui, effectivement.
1: Oui. Avec ta mère qui te dit qu'est-ce que tu veux manger, oui, ça peut bloquer.
4: C'est avec le flash de l'iPhone, ça va?
1: C'est ta mère qui est sur le bord du lit. Ça va, mon grand?
4: Oui.
1: Je t'ai fait tes gnocchis pour ce midi.
4: Merci, maman.
1: Hein, comme quand t'étais petit. Pietre.
5: Les poils.
1: D'accord.
6: Moi, il y a forcément les enfants, évidemment, qui sont à côté, mais aussi quand t'es crevé.
1: Je suis d'accord.
6: Tu vas pas te.
5: Moi, c'est pile l'inverse.
6: Non, mais tu dis, je suis crevé, je vais quand même essayer parce que voilà, mais ça va pas, quoi.
1: Mais ça, c'est quand.

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0: 10 000 euros.
1: Qu'est-ce que tu vas faire des sous? C'est quoi la priorité avec?
0: Bah, j'étais un peu juste en ce moment pour finir mon fusée. Il me manque un boulot.
1: Ah oui. Alors, on aurait pu aussi tomber sur quelqu'un que tout le monde cherche. Et là, c'est plus gênant pour donner son adresse.
2: 10 000 euros
3: du triple mix en deux.
4: Oh putain, je les ai encore niqués. Ouais, c'est exact. C'est pour de comment on fait pour le chèque? Parce que je suis emmerdé par rapport à l'adresse, tout ça. Là,
1: je pense qu'à la compta, ils vont avoir du mal à lâcher le chèque, mais je vais gérer.
4: Bah, ouais, voilà. Mais merci en tout cas, c'est énorme. Merci beaucoup. Oh putain, j'ai dit.
1: Et alors, on aurait pu aussi avoir des gens d'une autre radio.
5: Ah bon?
1: Bah, il aurait pu avoir des gens d'énergie qui auraient pu essayer de jouer.
2: 10 000 euros
3: du triple mix en deux.
6: Salut, c'est Manu du 6-9 d'énergie. Je suis tellement content de prendre de l'argent à Europe 2. Bon, avec le nombre d'auditeurs que vous m'avez pris, c'est la moindre des choses, hein.
1: Ah oui, ça fait du bien.
6: Bon, allez, salut Koé. Ah, au fait, t'as oublié une photo dédicacée d'Oubli Denzé. Je te la mets de côté, au cas où, hein. Bonjour Jean-Paul.
1: Ça aurait pu être notre comptable, Josiane.
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3: du triple mix en deux.
7: C'est Josiane d'Europe 2.
1: T'es contente?
7: Pour une fois que c'est vous qui allez me faire un chèque.
1: Oui,
7: combien le montant?
1: 10 000 euros.
5: Mais non.
1: Non, c'est pour vous le chèque.
7: Ah ouais, je suis con moi. Déformation professionnelle.
1: Ah oui. Et on aurait pu aussi tomber sur quelqu'un qu'on n'avait pas vu venir. C'est notamment pour toi, mon petit Corentin. Mm-hmm.
5: Ah,
1: okay. Tu as été tiré au sort, tu es la gagnante des 10 000 euros du triple mix en deux.
8: Bonjour, c'est Christelle, j'ai gagné.
1: Ouais.
8: C'est super, je suis tellement content.
1: C'est génial, tu bosses où?
8: À l'URSSAF. D'ailleurs, tout le monde n'est pas à jour dans votre équipe, il va falloir que...
1: Allô?
3: Sans lundi,
5: c'est pas plus mal.
1: Non, t'as arraché le câble comme ça.
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0: 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On s'y prend un petit peu tard, mais on va parler du Summer Body dans un instant. Avec le docteur Jean-Michel Cohen. C'est Coé sur Europe 2, mais d'abord à 7h30, enfin un point sur l'actu. Avec Jérémy Desiderati. Salut Jérémy.
1: Salut Quentin, bonjour à tous. Moins virulente qu'hier, la chaleur continue quand même de mener la danse aujourd'hui. Journée marquée encore par quelques éclairs qui risquent de fendre le ciel. Météo complète d'ici 2 minutes. Au 14e jour de lutte, la situation reste problématique. Les mots du préfet du Var résument la prudence qui domine toujours sur le front des incendies. Au Gros-Bessillon, le feu est contenu mais toujours pas fixé ce matin. Les 1500 pompiers mobilisés restent en alerte face au risque de nouvelles reprises avec le vent et la chaleur qui pourrait encore attiser les flammes aujourd'hui. Les soldats du feu qui n'ont pas pu sauver le village de Corinth, ravagé de moitié par les flammes. En Gironde, la situation continue en revanche de s'améliorer avec la réouverture progressive de plusieurs campings. Des flammes qui font aussi des ravages à l'étranger. C'est le cas notamment en Grèce, au nord-ouest d'Athènes, où le gigantesque incendie a repris en vigueur ces dernières heures. 500 pompiers, 200 véhicules et une vingtaine d'appareils aériens sont engagés pour stopper un brasier attisé par les vents violents. Même combat de l'autre côté de l'Atlantique, dans le

0: maigrir.
1: Merci Jean-Michel.
0: Grâce à Jean-Michel.
1: Jean-Michel qui ?
0: Cohen.
2: Jean-Michel ?
1: Merci.
2: Dans cette chanson et dans ce jingle, il y a deux, trois trucs, j'ai envie de savoir la vérité. Les œufs, c'est vraiment bon dans un régime ?
3: C'est un très beau produit. D'abord, c'est un produit complet. Il allie des protéines, des matières grasses, des vitamines, des minéraux et du zinc notamment, vitamine A, vitamine E, vitamine D. Et en plus, c'est un produit rassasiant. Alors après, il y a une mauvaise réputation des œufs à cause de l'histoire du cholestérol.
2: Alors ?
3: On l'a levé depuis quelques temps. Ça veut dire qu'on sait que maintenant, le cholestérol il est produit à 75% par le foie et 25% par l'alimentation. Donc, on a moins besoin de faire une réduction qu'auparavant. Donc, les gens qui prennent 2 ou 3 œufs par jour, ça ne pose plus de problème.
2: D'accord.
4: Et puis, c'est moins cher que la viande en plus.
3: Voilà, absolument.
2: Reprenons le jingle. Les cordons bleus, pas très bon ?
3: Alors non, c'est pas très bon, mais j'ai vu une recette récemment donnée par Fréchon avec au lieu de prendre du veau, il a pris une escalope de dinde, il a modéré la tranche de jambon, on s'en fout un peu, ça c'est pas très calorique, et il a mis du comté à l'intérieur. Ah. Après, le problème, c'est qu'il l'a fait paner, et ben là, tu vois, il aurait arrêté de le faire paner dans une friteuse et il l'aurait mis à l'air fryer, ça aurait été pas mal. Ah, donc on peut combiner une alimentation savoureuse en jouant sur la façon de cuire, sur les ingrédients.
2: Moi, j'ai retenu un truc que tu disais, on s'était déjà vu, t'avais déjà parlé, ça m'avait toujours étonné, tu disais que le Big Mac, finalement, même quand on fait un régime, c'est pas si mauvais que ça d'en manger un. Hein.
3: Alors, je me suis fait cogner là-dessus, mais alors, par plein de types qui jugent avec des préconçus, qui disent « Ouais, Cohen, il dit que le Big Mac, c'est un top produit, on rigole, c'est vraiment un nul. » Mais non, quand je regardais les valeurs nutritionnelles, les macros,

0: 2014. Ben oui, non, parce qu'il y a plein de mecs qui disent jeûne intermittent officiel. Moi, j'ai écrit ça en 2014. Ça s'appelait « J'ai décidé de maigrir », c'est sorti en 2015. Et j'avais vu à l'époque que quand on faisait un jeûne intermittent, c'est-à-dire on ne mangeait que pendant les 8 heures autorisées et pendant 16 heures on faisait un jeûne, ça permettait soit d'accélérer légèrement l'amaigrissement, soit de freiner les paliers de stagnation. C'est pas mal du tout, tu peux le faire à partir du moment où il y a 2 repas minimum par jour. Tu peux le faire, mais vraiment extrêmement longtemps. C'est une solution simple pour faire un régime.
1: Alors, est-ce qu'il a maigri ? T'en es où, David ?
2: Ah oui, j'ai perdu 8 kilos depuis début janvier.
3: En si peu de temps ?
1: Oui, mais ça veut dire que tu fais attention. Ouais, ça veut dire que c'est pas que, ça veut dire qu'entre les deux, tu fais dans les autres repas, tu fais gaffe.
2: Honnêtement, je ne fais pas si tant gaffe que ça. J'ai juste arrêté le sucre le matin.
0: Oui, mais il a stoppé le grignotage. Et en fait, il a réduit le nombre de repas et il arrive à s'y tenir. Donc, il a fait les deux choses. Il a fait une réduction calorique, ça c'est bien. Et en plus, il a diminué le grignotage, donc ça le fait perdre. Après, à un moment donné, tu vas voir, il va y avoir une stagnation. C'est-à-dire, tu ne maigriras plus avec ce régime-là. Et c'est à ce moment-là où il faudra prendre un régime modérément restrictif sur un modèle 3 repas par jour que tu pourras continuer plus longtemps.
1: Ah, donc ça veut dire qu'à un moment donné, on fait ça, on perd le superflu, on va perdre quelques kilos, et puis à un moment, on est quand même bloqué.
0: Oui, après, il faut rejoindre un rythme normal, il faut le faire en douceur. C'est pour ça qu'un régime... C'est une méthode, un régime. C'est pas je maigris, j'arrête et je reprends ce que je faisais auparavant. Et c'est ce que j'ai expliqué dans le bouquin. Ça veut dire qu'il y a des séquences à respecter et il faut rendre le régime joyeux. Moi, j'arrête pas de dire qu'une bonne alimentation n'interdit rien. Si un régime n'est pas joyeux, tu l'arrêtes.
1: Jean-Michel, je me permets, monsieur Cohen. Votre flan de poireau à dîner, est-ce que tu as déjà vu un flan de poireau?

0: pas joyeux, tu l'arrêtes.
1: Ah, Jean-Michel, je me permets, monsieur Cohen. Votre flan de poireau à dîner, est-ce que tu as déjà vu un flan de poireau joyeux?
0: Moi, je peux dire qu'un flan de poireau, ça doit être très bon, ça va dépendre de quand tu vas la
1: saisir. Mais pas joyeux.
2: C'est bon.
0: Si, ça peut être joyeux. Mais toi, joyeux, c'est le saucisson, le fromage et les viandes.
1: Bah, là, notre plateau, il est joyeux. T'as déjà vu des gens qui ouvrent leur frigo en disant génial ce soir, on va se marrer, c'est flan de poireau.
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1: Voici le top de Stouff spécial.
2: Les revanches après une rupture ou après une infidélité. Je parle de ça parce que ce week-end, il y a la chanteuse britannique Lily Allen, en fait, en plein concert. Elle avait un grand tissu qu'elle mettait en guise de robe. Et dessus, il y avait quoi ? Toutes les preuves de l'infidélité de son mari. C'était l'acteur qui jouait dans Stranger Things, le flic. Donc, il y avait les messages aux copines, les tickets pour ses maîtresses. Tout était sur la robe et elle a tout montré au public.
1: Elle l'avait mauvaise, Allen.
2: Dans les revanches après une rupture, on a la femme qui expose son mari sur un panneau géant. Donc, c'est en Chine, une femme a découvert que son mari l'avait trompée. Qu'est-ce qu'elle a fait ? Elle a loué un encart publicitaire qui était juste devant le travail du mari. Et dessus, elle a mis la photo de son mari dans une position un peu inconfortable, avec celle de sa maîtresse et tous les messages. Voilà.

0: prendre des vacances.
1: C'est vraiment un pays où il n'y a pas beaucoup de gens qui passent devant.
2: Aux États-Unis, on a quelques femmes qui ont fait la vengeance financière silencieuse.
1: C'est quoi ça?
2: C'est un peu vicieux en fait. Elle découvre l'infidélité de son mari. Et donc elle prend un avocat, elle prépare discrètement son divorce. Elle a le droit. Donc tu te doutes qu'elle se protège, tout ce qui est financier, voilà. Le mari rentre chez lui et puis il découvre qu'il a la lettre, le contrat, tout est déjà signé, elle a déjà
0: signé. J'ai l'impression que tu prends énormément de plaisir à dire ça.
2: Non, elle a obtenu un accord pour avoir qui est légal et qui est très avantageux.

0: Et donc, dans un acte de vengeance, qu'est-ce qu'elle a fait la nuit? Elle lui a sectionné.
1: Oui, elle lui avait sectionné au ciseau. Et en fait, il était devenu très célèbre parce qu'il l'avait fait recoudre. Mm-mm. Et après, il était devenu acteur porno, le gars. Mais ça marchait pas très bien. Enfin, bon, c'était pas.
0: Donc, faut pas couper le zizi.
1: Non, ne coupez pas le zizi. Enfin, si vous avez trompé, les gars, si vous avez trompé votre chérie, planquez tout ce qui coupe. On ne sait jamais. Un accès de colère.
2: Tout ce qui dépasse.
0: Là, on va prendre plus simple et plus soft. Et c'est ce qui est le plus courant en général dans les vengeances. C'est la transformation physique spectaculaire. En fait, tu glow up à mort pour rendre l'autre.
3: Ça, c'est pas mal, ça.
1: Ouais. Mmh.
3: Ah, pour dire que tu jaloux, ça.
0: Coco ouais. Glow up, toi, ça va
1: ouais. Ah oui, mais moi, je rends pas. Alors, moi, je suis pas du tout dans la vengeance. Moi, je suis un garçon. Alors là, moi, vous. Je suis le je, ça ne m'intéresse pas. Karma, me venger, me machin, truc. Ah, ça ne m'intéresse pas du tout. Je passe à autre chose, moi.
0: Bah voilà, mais sinon, t'as la revanche que moi, je trouve la mieux, c'est la revanche par le bonheur.
1: Mais vous voyez,
0: tu
1: je suis d'accord.
0: Une personne ouais. encore mieux.
1: Bah voilà, moi je préfère vivre.
0: Que,
1: bah je préfère vivre ça moi.
0: Et
1: voilà.
0: Tu bah voilà. Tu sais pas que tu montes ton bonheur, mais.
3: Mais par principe, tu coupes le zizi quand même.
2: Mais oui. Et t'es encore plus heureux.
0: Non, mais ça c'est la vraie revanche.
1: Et tu promènes avec le zizi.
3: Et tu mets en gros plan sur un panneau 4x3.
1: T'achètes une Porsche avec l'argent du gars et tu mets son zizi en porte-clés.
4: Voilà. Sous le rétro.
1: Voilà. Tu le mets sur le rétro et tu le touches à chaque fois que tu.
4: À chaque dodane, tu le prends dans la gueule.
1: Comme une patte de lapin.
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0: Comment?
1: Côté Milo ou je sais pas quoi là.
2: Côté Milo.
3: Tintin et Milo. Tintin et Milo.
1: Non, Go et Milo.
3: Go et Milo.
2: Bouléville.
4: Ouais, Go et Milo. Donc après, je vous. Alors, qu'est-ce que ça pourrait être?
5: Qu'est-ce qui. Bah, attends.
0: Qu'est-ce qui peut arriver? Qu'est-ce qui peut t'arriver de pire?
5: Bah, perdre ton étoile.
0: Ouais, mais enfin, même encore pire.
2: Encore fermé. Encore pire.
5: Encore pire.
1: On ferme ton.
2: Encore pire.
0: Ouais, encore pire.
2: Un restaurant répertorié dans le Goemio.
1: Ouais.
2: Après 6 ans d'activité, donc vraiment, alors le classement.
1: C'est où le Goemio? C'est où ça en France?
2: C'est. Va devenir une friterie.
0: Oh, quoi?
2: Ouais, le restaurant gastronomique NR12, c'est ça?
0: Ouais.
2: Bayelsen, référencé au Goemio en Belgique, va fermer et laisse place à une friterie.
0: Bah, j'imagine l'ascenseur émotionnel.
2: Ouais, mais surtout le gars qui n'est pas au courant et qui va y retourner, ça a changé.
0: Ça a baissé un peu.
3: Ça, c'est le niveau n'est pas le même, mais la sauce samouraï, elle tape quand même. Hein.
1: Bah, par contre, c'est moins cher.
0: C'est moins cher. Hein.
3: Ouais, c'est quoi là, moi, je trouve que le menu fricardelle pistolet, là, avec la sauce algérienne, avant tu t'en sortais. Avant, ça coûtait une couille. Hein, t'en avais pour 350 euros, t'en avais rien à boire. Hein. Là, tu l'as avec un fanta. On sort à 5€ 20. Ah bah c'est pas mauvais hein.
5: Pardon, mais c'est quoi le nom du resto?
3: NR12. C'est marrant hein, tu rajoutes un J, ça me fait penser à quelque chose hein.
1: C'est vrai.
3: Ça te souviens plus quoi, mais ça va me revenir. NR12, qu'est-ce que c'est donc?
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3: À 8h01, l'actu Europe 2 avec Jérémy Desiderati. Bonjour Jérémy.
5: Bonjour Quentin, bonjour à tous. Des nuages viennent apporter de l'ombre aujourd'hui et même plus que ça avec des orages qui pourraient éclater dans l'après-midi. Insuffisant pour faire vraiment baisser les températures. Tous les détails d'ici la fin de ce flash. Le combat d'abord contre les incendies se poursuit sur plusieurs fronts en France. Dans le Var, les pompiers restent mobilisés autour du massif du Gros Bessillon où le feu reste menaçant. Les 1500 pompiers continuent de surveiller les reprises possibles alors que le vent et la chaleur risquent de compliquer les opérations aujourd'hui. Un nouveau front s'est également ouvert hier dans la Drôme. Cette fois, près de 80 hectares ont brûlé et 150 pompiers sont engagés pour tenter de maîtriser le sinistre. En Gironde, la situation continue en revanche de s'améliorer avec la réouverture progressive de plusieurs campings. Des incendies qui révèlent parfois des traces du passé. Dans la commune du Porge, en Gironde toujours, le feu a permis de mettre au jour un ancien stock d'obus et de munitions datant de la Seconde Guerre mondiale, enterrés à proximité des habitations. Avec la chaleur, plusieurs engins ont même explosé. Depuis plusieurs jours, des opérations de déminage sont menées et près de 400 obus et munitions ont déjà été récupérés. Et alors que les précipitations se font toujours aussi rares en ce moment, ce sont nos cours d'eau qui en payent le prix. L'Office français de la biodiversité alerte sur une situation historique et critique. Selon un dernier bilan, plus de 1300 rivières sont désormais touchées par des ruptures d'écoulement. Une situation

0: avec un saut à 6,25 mètres, son 12e titre international consécutif, son 4e hors mondial indoor ce week-end en Pologne.
1: Bravo. Bravo.
0: Tout le monde est heureux de l'apprendre, hein, Sébastien. C'est...
2: Ah, parce que moi je m'en fous. Non, c'est vrai, c'est.
0: Ouais, bah, moi aussi. Hein,
2: ah, d'accord, pas... pardon.
0: Du coup, j'ai un.
2: Non, c'est pas ouf.
0: Ouais,
2: on a mieux.
1: Pour ceux qui. Si, ceux qui pratiquent ce sport-là, ils sont super contents.
0: On s'en fout.
2: Ouais, d'accord.
0: Ah, par contre, j'ai un record français. Victoire marseillaise.
2: Ah,
0: bravo. Pendant que certains pays sont champions du monde de saut à la perche. Le record mondial de la plus grande tarte flambée a été pulvérisé ce dimanche au stade de la Méno à Strasbourg. La marque de spécialité alsacienne Stroffler voulait une tarte flambée de 80 mètres pour ses 80 ans.
2: Ah ouais.
0: Défi largement réussi avec même du rab. La tarte flambée mesure finalement 89,28 mètres, presque le double du précédent record.
2: Bravo Stroffler, bravo.
0: Et là,
2: on va continuer avec du bien sport. Revenons dans le vrai sport.
0: Et la Coupe du Monde s'est achevée hier à l'issue de la 9e et dernière étape à Oslo en Norvège. Les Français Éric Perrault et Lou Jeanbonneau ont remporté les gros globes de cristal.
2: Ouais.
0: Julia Simon, quant à elle, a remporté le petit globe de cristal. La différence entre les gros et les petits globes, je la connais pas. Éric Perrault et Lou Jeanbonneau, hein, on salue le frère d'Éric Perrault, Alain. Alain Perrault, alors, toujours sympa, avec un petit bout de Jeanbonneau. Hein, hop, tu mets que
2: la t'as vraiment fait ses pas.
0: J'ai osé. Et parce que bah, c'est bon.
1: Et Jeanbonneau avec un petit bout de Jeanbonneau.
2: Je vous amène Alain Perrault avec un petit bout de Jeanbonneau.
0: Bah, c'est bon.
2: Oh là là.
1: Avec un Quentin filet mignon manié.
2: Bon. Eh bien, on va terminer parce que il faut terminer avec une actu locale et après, ils vont aller se reposer.
0: Et le concours de tir à l'arc de Bieuzy-les-Eaux se déroulait hier.
2: Ah, voilà.
0: Didier pour

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1: Je vous trouve très beau sur France 3. Alors, si vous ne l'avez jamais vu, je sais que Pietre, il n'est pas très film français. Non, très beau film d'Isabelle Mergault, avec Michel Blanc. Voilà, c'est un très joli film, pour ne pas dire le contraire, qui nous a quitté la semaine dernière, Isabelle Mergault, qui était une personne un peu boudée par le cinéma quand même. Hein. Ça faisait quelqu'un de théâtre.
2: Oui,
1: de
2: théâtre.
1: Mais voilà, ça fait partie de ces personnalités et de comédiennes que tout le monde trouve extraordinaires. C'est un peu comme Bruno Salomon. Tout le monde les trouve exactement extraordinaires, décédés. Mmh. Et puis de leur vivant, personne ne leur a donné des grandes chances dans le 7e art.
3: Trop populaire.
1: Préfère faire tourner toujours les mêmes, mais en fait, vous avez des gens de talent et quand ils sont morts, on dit « Ah, quelle personne de talent !» Ben oui, il fallait les faire tourner quand ils étaient là. Est-ce que les personnalités de la villa ont des choses qu'ils trouvent très belles ou des personnes très belles?
4: Alors, on va leur demander. Pour commencer, on a Jean-Pierre Foucault. Bonjour, Jean-Pierre.
5: Bonjour à tous. Comment allez-vous, les amis?
4: Très bien.
5: Ah, pas fou. Je me suis engueulé avec la dame de la caisse d'Intermarché à côté de chez moi, de Carrie Leroy.
4: Et pourquoi?
5: Parce qu'elle portait un t-shirt. Je suis là pour vous aider. Sauf qu'elle refuse catégoriquement de venir porter mon frigo à mon déménagement. Quel mytho,
4: cool,
5: elle n'aide personne. Oublions cette anecdote. Chante tout de suite. À qui veut gagner les millions? Alors, voici la première question. Qu'est-ce que les gens trouvent relativement beau? De manière générale, réponse A. Moi, Jean-Pierre Foucault, pendant le concours des Miss, avec mes vestes en moquette Saint-Maclou. Réponse B. Pas les autres, il n'y a que moi. Réponse C. Monsieur Foucault Jean-Pierre, le tripoteur de boules du loto.
2: Bien sûr, évidemment.
5: Réponse D. Stouff, la plus belle et la plus sexy de la radio.
2: Ah, bah
4: voilà.
2: Pas mal, ça.
4: Ah, bah non.

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0: Teddy Swims, Mr. Know It All sur Europe 2. À gagner maintenant, 10 000 euros en une seconde, c'est Émilie qui s'y colle. Salut Émilie.
1: Salut Quentin.
0: Sois la bienvenue sur Europe 2 depuis la Loire-Atlantique. T'es chargée de communication Émilie et tu es déjà de retour au boulot. Les vacances pour toi, c'était le mois dernier?
1: Oui, c'est ça, on est revenu début juillet, ouais.
0: T'aimerais bien y retourner?
1: Ah oui, mais ça coûte cher les vacances.
0: Oui, mais là, je te propose 10 000 euros. Ah ah.
1: Et oui.
0: Ça va peut-être t'aider. Attention, tu es prête, Émilie?
1: Oui.
0: Ta mission, gagner 10 000 euros en repérant, en identifiant l'extrait que je vais te jouer maintenant. Écoute bien, c'est 10 000 euros en jeu.

0: trouvé la mort dans des coulées de lave ravageant un village sur les pentes du volcan. Le chrono va parler aujourd'hui sur les routes du Tour de France Femmes. Place au contre-la-montre individuel aujourd'hui avec 21 km entre Gévrey-Chambertin et Dijon. Un exercice loin d'être anodin sur un parcours vallonné qui pourrait déjà creuser les premiers écarts au classement général. Hier, la championne de Norvège Sigrid Hogseth s'est imposée en solitaire et partira avec le maillot jaune sur les épaules cet après-midi. La Française Pauline Ferrand-Prévot est toujours dans le coup pour défendre son titre. Et puis chez les hommes, la rumeur enflait depuis quelques semaines, c'est désormais confirmé. Tadej Pogacar sera au départ du Tour d'Espagne le 22 août prochain. Le Slovène, désormais quintuple vainqueur du Tour de France, retrouvera la Vuelta 7 ans après sa première participation. C'est le seul grand tour qui manque à son palmarès. Le Slovène avait pris la 3e place lors de l'édition 2019.
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0: Après un lundi agité, les nuages s'invitent de nouveau à la fête aujourd'hui. Ciel plutôt gris dans l'ouest et le centre au réveil. Du bleu en direction de l'Alsace et les Alpes. Matinée marquée par la chaleur où il fait déjà autour de 25 degrés en Île-de-France, dans la vallée du Rhône et près de la Méditerranée. Cet après-midi, les nuages vont se décaler à l'est et pourraient tourner à l'orage. Le tout sous une chaleur de plomb avec encore 35 à Lyon ou à Strasbourg. Très bon réveil sur Europe 2.

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1: Les champions du monde de l'actu, le premier, ce sont les employés d'une société américaine. Alors écoutez bien, parce que cette histoire, moi, c'est le truc, j'ai ri avec ça ce matin, je n'aurais pas dû. Ils voient leurs collègues en train de dormir au bureau. Qu'est-ce qu'on fait dans ces cas-là? Ils se sentent tous précipités en grand silence derrière. Selfie.
2: Ah oui.
1: Selfie avec Michel qui meurt et tout, parce qu'il est mort.
3: Ah bon?
2: Non, c'est pas vrai.
1: Il ne dormait pas, il est mort.

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1: Pierre et Maryse vont décider de venir nous voir de temps en temps pour un nouveau téléachat. Je crois qu'aujourd'hui, c'est encore un petit peu plus compliqué, c'est ça?
2: Un médicament, on va voir.
1: On va se connecter, Eh bien, bonjour à tous et bonjour chers auditeurs d'Europe numéro 2. Et bonjour Maryse.
3: Et bonjour Pierre.
1: Bonjour Maryse.
2: En forme.
3: Bonjour Maryse. Pierre.
1: Eh bien, bonjour Maryse.
3: Et bonjour Pierre.
1: Bonjour Maryse.
3: Bonjour Pierre.
1: Bonjour Maryse.
3: Et bonjour Pierre.
1: Eh bien, bonjour Maryse.
3: Et bonjour Pierre.
1: Regardez, je viens de vous envoyer un SMS dans lequel je vous disais bonjour Maryse.
3: Ah oui, bonjour Pierre.
1: Eh bien, chère Maryse, bienvenue dans ce nouveau délai, chère Maryse. Puisque c'est un shopping spécial auditeur de Cohésion Europe numéro 2, Maryse, nous allons vendre ce matin quelque chose que nous n'avons jamais vendu dans le téléachat.
3: Eh oui, Pierre, c'est la première fois, Pierre, nous allons vendre un médicament. Voici la boîte.
1: Eh bien, voilà. Bonjour Maryse, j'en ai à faire.
3: Bonjour,
1: vendre des médicaments, je suis habitué à vendre.
4: Bizarre.
1: D'autres trucs de merde, parce que cette émission est devenue un vide-grenier, mais pas des médicaments, je ne suis pas une pharmacie, en Dieu, Maryse.
3: Oui, mais Pierre,
1: bonjour Maryse.
3: Bonjour Pierre, faut aider les auditeurs d'Europe 2, Pierre.
1: Eh bien, cette petite boîte que vous connaissez et que vous retrouvez dans votre pharmacie, un anti-inflammatoire que vous connaissez tous. Ce n'est pas du ibuprofène, ce n'est pas du nurofène, mais une magnifique boîte d'acide. De l'acide.
4: Oui.
1: Acétique alcoolique. De l'acide. Oh, nom de Dieu, il pourrait pas vendre du Doliprane.
3: Pierre, de l'acide acétyl salicylique.
4: Eh oui.
1: N'ai pas demandé le code Wi-Fi du bureau, Maryse.
3: Pierre.
1: Vous avez dit.

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0: Un jour, Chuck Norris a perdu son alliance. Depuis, c'est le bordel dans la Terre du Milieu.
1: Oui, c'est le Seigneur de l'Anneau.
0: Chuck Norris a fini Grand Turismo 4 avec une Fiat Panda.
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0: venir. Il y aura les infos juste avant sur Europe 2. À tout de suite.
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0: Merci d'écouter Europe 2, il est 9h. C'est la journée mondiale de la bière aujourd'hui, à la vôtre. Non, je rigole, j'en ai pas encore quand même. Il est que 9h. Mardi le 4 août, avec dans un instant la suite de Koé sur Europe 2 jusqu'à 11h.
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0: Bon, avance-toi, Jérémy, tu poses la tienne.
4: Ah oui.
0: Jérémy Desiderati pour l'actu. Salut Jérémy.
4: Salut Quentin, bonjour à tous. Une journée encore très chaude nous attend avec quelques orages qui pourraient éclater cet après-midi entre les Alpes et le Nord-Est. Je vous dévoile la couleur du ciel d'ici deux minutes. Toujours pas de répit d'abord pour les pompiers un peu partout en France. Dans la Drôme, un incendie a parcouru une centaine d'hectares depuis hier, obligeant plus de 50 personnes à quitter leur logement. 150 soldats du feu sont toujours mobilisés sur place ce matin. Dans le Var, le combat se poursuit autour du massif du Gros Bessillon. Le brasier n'est toujours pas fixé. Par précaution, quatre massifs forestiers du département sont fermés au public aujourd'hui. La bataille contre les incendies dépasse largement nos frontières. En Grèce, les pompiers luttent toujours contre un immense brasier aux portes d'Athènes, réveillé par de fortes rafales de vent. Les moyens déployés sont considérables avec 500 soldats du feu, 200 véhicules et une vingtaine d'avions et d'hélicoptères. Même scénario dans le nord-ouest américain où les incendies ont déjà ravagé 100 000 hectares. Dans l'état de Washington, 65 000 habitants ont été évacués et de nombreuses maisons ont été détruites. À l'étranger, toujours, nouvelle attaque de drones signalée en territoire russe ce matin. Le gouverneur de Moscou affirme que la ville a été visée par plusieurs appareils. 5 personnes

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1: Stouff, classement du jour, le oui. Top c'est quoi?
2: C'est les excuses qui peuvent être suspectes quand on a des doutes, quand on est en couple.
1: Alors on est d'accord, donc on est monsieur c'est ou madame, ça se porte des deux côtés.
2: Voilà.
1: On a un doute sur la personne avec qui on est.
2: Et ils vont nous dire une phrase et on va se dire, c'est bizarre quand même.
1: Je vais te dire si je suis d'accord avec toi.
2: Et généralement, elles sont souvent utilisées par les suspects.
1: Vas-y, balance ton...
2: Chérie, ce soir, je sors avec des collègues ou des amis. Celle-là, elle est crédible, mais...
3: Oui.
2: On ne sait pas. Si t'as un doute, tu te dis... Est-ce
4: tu vas avoir des doutes sur tout, alors.
2: Bah oui, évidemment.
1: Enfin, si on sort vraiment avec des amis.
2: Non, mais c'est ce qui est utilisé généralement pour se couvrir. Je sors avec des amis.
1: Ouais, je vais vous dire.
2: Généralement, t'appelles ton pote pour lui dire tu dis qu'on était ensemble.
1: Oui. Moi, quand je sors avec ma chérie, si je sors avec des amis, il y a ma chérie. Ça me viendrait pas l'idée de sortir avec des amis sans elle.
2: Oui, mais là, elle a pas de doute sur toi.
1: Non, mais
2: t'as pas de doute sur elle.
1: Non, mais ça pour
2: elle
1: dire que pas. Ça me viendrait pas l'idée tout court, de sortir sans elle.
4: Bah, des fois, tu fais des soirées entre potes.
1: Bah non.
2: Pourquoi tu veux pas sors ça va, Sébastien.
1: Non, quand il y a des soirées entre potes, généralement il y a les copines et puis ça fait une table de filles, une table de mecs. Mais ça me viendrait pas l'idée de sortir entre potes, de la laisser à la maison.
5: Bah des fois, ça fait du bien de s'oxygéner un peu, de sortir.
1: Toi, ça te fait du bien.
2: Mais
3: si, avec d'autres meufs.
1: Ouais. Non, moi, ça ne me viendrait pas le dire. je suis honnête. Je dis ça aussi parce qu'elle écoute.
5: Ah, voilà.
2: Autre excuse souvent utilisée, c'est le fameux je dois travailler tard, là. Donc, je vais rentrer tard et j'ai beaucoup
4: de
2: travail.
4: Alors, nous, on ne peut pas trop faire ça. Alors, ça marche pas trop.
2: C'est un classique.
1: C'est vrai que quand tu as un doute, je dois travailler tard, si ça arrive plusieurs soirs par semaine. Et que ta nouvelle secrétaire s'appelle Cindy et qu'elle était Miss Poitou-Charentes.
4: Ouais. Mais que ton salaire, lui, il ne bouge pas.
3: Ouais, c'est ça.
1: Ouais, je suis d'accord.
2: Autre excuse qui peut être suspecte, c'est mon téléphone n'avait plus de batterie ou j'étais sur.

Merci d'être avec nous ce matin sur Europe 2 Pop Radio. On démarre ce mardi 4 août ensemble. Ça y est, vous avez repris le boulot. Je vais vous parler des Français avec une habitude bizarre dans un instant. Sean Paul et Zao d'abord, voilà, All My.

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0: un jingle, sinon je vais pleurer. Alors...
1: La pauvre. Alors c'était qui?
0: C'était moi.
2: Quelle réforme t'as sous ton chapeau?
0: Encore plein, encore plein, encore plein.
3: Ah,
0: oh là là.
2: Anidago, ton adjoint, c'est un tatéro.
0: Bon alors.
4: Oui.
0: Alors, je vais vous dire, Madame je vais Mago. Vous dire ce que j'en pense de ces résultats. C'est ouais. ça que vous voulez vous dire.
4: Oui, exactement.
0: Vous vouliez mon, vous vouliez mon commentaire.
1: Voilà. Une. Hein,
0: représentant du patriarcat.
4: Non, allez-y.
0: Voilà. Vous me dites allez-y parce que je suis une femme.
4: Exactement.
0: C'est ça. Bon, alors.
4: Parce qu'on peut pas parler avec
0: alors,
4: vous.
0: Je vais vous dire ce que j'en pense. Alors, Primo Rénov.
4: Oui.
0: Déjà, bon. Emmanuel Grégoire, bon bah je l'ai jamais voulu en adjoint dans ma mairie, donc
4: ah bon
0: vous savez le fond de ma pensée à ce sujet.
1: Oui,
0: ah,
1: bah oui.
0: Voilà, j'ai fait des bisous hier, mais bon.
4: Pas ça quoi. Pas
0: de Denisot.
4: Oui.
0: Mmh. Ce même monsieur qui prend un vélo pour se rendre à l'hôtel de ville et le métro pour repartir. Ok, cliché de bobo. D'accord.
1: Ouais. Okay. Ouais, on est d'accord.
0: Ouais. Assume que t'en as rien à faire, fais comme moi, mets des pistes cyclables partout dans Paris, mais prends des taxis. Vélo si t'as des couilles.
4: Ouais, oh,
0: bah, pardon, excusez-moi, je m'emporte. Voilà. Alors attendez, j'ai Denisot. Trois chiots.
4: Ouais.
0: Courage, mes petits Parisiens qui m'écoutez. Je sais que vous allez être tristes sans moi. Le périph' à 30, on y était prêts.
1: Hein,
0: mais hélas, je vais le laisser à 50, ce qui restera jamais mon plus grand échec. Voilà. Et enfin, Audi Quattro.
4: Ouais.
0: Rachida Madati. Ah, deuxième, c'est bien. Mais première, c'est mieux. Allez, mange ton seum. Deuxième, Rachida.
4: Ouais, ça c'est pas cool. Et vous n'allez pas trop vous manquer, hein. Le périph' à 30, on a eu du bol là.
0: Oui, bah attendez, on en reparlera quand l'autre il aura transformé les Champs-Élysées en piste de bowling. Hein, attendez, laissez-lui le temps de s'installer. Allez, bisous les boomers, les pollueurs genrés, levier de vitesse de Renault Kangoo, ascendant Python de la Fournaise.
4: Ouais, okay,
0: je vous laisse, je rentre chez moi. Allez.
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0: contribuer à la reconstruction des massifs. Une mobilisation qui dépasse les frontières du département. Guillaume Canet, Jérémy Frérot, Julien Courbet ou encore Laura Smet ont appelé à la solidarité en Gironde. De son côté, l'influenceuse Léna Situation a annoncé faire un don de 62 000 euros aux victimes des incendies dans le département. Et la youtubeuse, justement toujours aussi populaire auprès de sa communauté, les 20 000 billets pour le grand rendez-vous de Léna Situation à l'Accor Arena se sont arrachés hier en seulement 45 minutes. Elle déplace pour assister le 31 août prochain à la grande soirée de clôture de ces fameux vlogs d'août. Un rendez-vous lancé en 2017 devenu un véritable rituel pour des millions d'internautes de la génération Z. Et le long de Bercy coule la Seine, justement. C'est ici que les épreuves de natation en eau libre débutent aujourd'hui pour les championnats d'Europe. À 10 km au programme pour les hommes et les femmes au cœur de la capitale dans un décor grandiose. À la maison, les Français ne sont pas là pour contempler les monuments. Ils comptent bien performer. Des premières médailles pourraient tomber dès aujourd'hui. Et ce week-end, les plongeurs de haut vol vont se jeter depuis le pont de Bir Hakeim. Tout ça sous les yeux de la Tour Eiffel.
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0: Après un lundi agité, les nuages s'invitent de nouveau à la fête aujourd'hui. Ciel plutôt gris dans l'ouest et le centre au réveil. Du bleu en direction de l'Alsace et les Alpes. Matinée marquée par la chaleur où il fait déjà autour de 25 degrés en Ile-de-France, dans la vallée du Rhône et près de la Méditerranée. Cet après-midi, les nuages vont se décaler à l'est et pourraient tourner à l'orage. Le tout sous une chaleur de plomb avec encore 35 à Lyon ou à Strasbourg. Très bon réveil sur Europe 2.

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1: Julien qui est éleveur laitier, ça va mon Julien?
2: Oui, ça va.
1: Salut.
2: Bonjour à tous, bonjour à toute l'équipe.
1: Julien, salut. Combien de bêtes, à quel endroit en France?
2: Rougnat, petite commune en Creuse. On est à 1h de Clermont-Ferrand, 1h de Guéret, 2h30 de Limoges, voilà, à peu près pour nous situer.
1: Et c'est-à-dire qu'il n'y a rien autour, mais t'es pas loin de beaucoup de choses.
3: C'est ça.
4: Voilà, dans les creuses.
1: Et en même temps, il faut de la place pour les animaux. Il y a combien de vaches?
2: 65.
1: Très bien. À quelle heure c'est le matin, là?
2: Bon, c'est pas vraiment de la traite, on est en traite robotisée, donc c'est un peu plus cool, quoi.
3: Ah oui. Ouais, c'est des petits aspirateurs comme on fait gagner, là, ils viennent, ils vont dans le champ.
1: Non mais attends, traite robotisée, faut quand même mettre les trucs sur les pics.
3: Bah oui.
4: Ah oui.
2: Non, les vaches rentrent toutes seules dans le box, c'est un bras articulé qui branche tout seul.
3: Mais non, c'est un truc qui a ploté.

0: Voilà, c'est pas fait
1: pour Hub. Ça pour Hub.
0: Dis donc, va t'occuper des vaches et laisse mon truc tranquille. Je t'embrasse.
2: Ça me rappelle la blague de Coluche qui disait quand on a une crise de tout, faut prendre un bon laxatif. C'est la même méthode de médecine.
0: Eh ben, écoute, ça passe par là, je t'as raison.
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Bonjour, bonjour, bon réveil, bienvenue sur Europe 2, il est 9h41, vous êtes sur le chemin du boulot. La Sainte-Catherine aura fêté ça dans un instant après Laurine sur Europe 2.

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2: Salut Catherine. Pourquoi Catherine ? Catherine de Suède. Oui. Elle avait de qui tenir, Catherine de Suède. Sa mère était...

0: Sainte-Brigitte. Ah, c'est une famille entière. Ah, c'est bien ça. Non, mais ça, c'est bien. Qu'est-ce qu'il a fait ton fils ? Il est saint. Ça, c'est pas mal, ça. La maman était sainte et, voilà. la fille aussi. Voilà, Catherine a accompagné dans des pèlerinages à travers l'Italie jusqu'en Terre Sainte. C'est pour ça qu'elle est, c'est Sainte Catherine aujourd'hui. Okay. Appelez-moi des Catherine, je vais souhaiter bonne fête.
1: J'ai rien compris.
0: Allez, vas-y.
2: Tina Aguilera. Oui, quand t'es saint, c'est bien sur le CV, sur LinkedIn.
0: Oui, sur LinkedIn, c'est bien.
3: Allô ?
0: Oui, Catherine ?
3: Ouais.
0: Bonjour, ma petite Catherine. Bonjour, Catherine.
3: Si c'est encore les panneaux solaires, je vous présente, ça va faire.
0: Eh bien, Catherine, bonjour. C'était pour effectivement des panneaux solaires, Catherine.

0: je peux vous répondre. Posez-moi une question.
1: C'est qui ?
0: À partir de 250 euros par mois. Mais nous pouvons vous faciliter le financement. Pour faciliter le financement,
2: entrez.
0: Dites oui.
1: Ok, chérie, est-ce que c'est toi qui me fais une blague ?
0: Vous avez dit oui. Merci de donner les numéros de votre carte bleue.
1: Non, Gilles, si c'est toi, ça m'amuse pas. Ok.
0: Catherine,
1: oui,
0: faut arrêter d'être énervé comme ça. Ils peuvent rien, les
1: non,
0: gens.
1: Non, mais j'en ai marre des trucs de panneaux solaires et tout, là. Ça m'énerve.
3: Avez-vous pensé à changer de cuisine ?
1: J'ai pas de cuisine, je vis dans une yourte.
0: Bonjour, c'est SFR à l'appareil, c'est pour votre forfait. Est-ce que...
1: Je suis chez Bouygues, gratté.
0: Oh là là, elle va pas nous envoyer dans le mur, surtout, Catherine, bonne fête.
1: Merci. Et donc, c'est qui ?
0: C'est Coé à l'appareil avec toute l'équipe, nous sommes sur Europe 2.
2: C'est Brad Pitt.
0: Alors, pardon. Bonjour, c'est Brad Pitt, je suis à l'hôpital.
2: Voilà.
0: J'aimerais un virement de 25 000 euros.
1: Okay. Et moi, c'est Céline Dion. Bonjour.
0: C'est pas vrai.
3: Il paraît que tu seras en concert à Paris bientôt.
0: Mais non.
1: C'est pour ça que je reviens en France.
0: Catherine, on est vraiment dans toute la France et on voulait te faire un gros bisou et te souhaiter bonne fête. Tu es notre Catherine qu'on a sélectionnée, Catherine.
1: Ok. Bah,
0: est-ce qu'il y a eu beaucoup de gens qui t'ont souhaité bonne fête aujourd'hui ?
1: Trois.
0: Qui ? Vas-y, qui ?
2: Panneau solaire 1.
3: Suspicion de spam. Et appel frauduleux.
1: Et cuisiner là, 3.
0: Alors Catherine, est-ce qu'il y a... Alors, ok, je suis une quatrième. D'accord, ok. Est-ce qu'il y a des gens qui te l'ont chanté ?
1: Non.
0: Ah, alors pour toi Catherine, chanson !

0: Bonne fête, Catherine.
1: Ben merci, c'est qui déjà?
0: Oh là là là là, c'est
2: Coé.
0: C'est Brad Pitt, je suis toujours à l'hôpital.
1: C'est vrai, hein.
0: Et j'ai besoin d'un virement.
2: C'est Coé sur Europe 2.
0: Gros bisous, on est sur Europe 2 dans toute la France, on te fait un gros bisou et bonne fête.
1: Bon ben bisous à vous, merci.
0: Parce que n'oublie pas, Coé sur Europe 2, faut que ça rentre dans la tête.
3: Ouais, ouais, c'est important.
0: Okay. Coé sur Europe 2. Il est sur quoi, Coé?
1: Sur Europe 2.
0: Très bien, bisous. Kiss.
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7: Merci d'être là ce matin, 9h49 sur Europe 2 Pop Radio. 10 000 euros à gagner en une seconde. 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
1: Journée mondiale de la glace artisanale.
2: Ah, là, là,
3: et on peut quand même se le dire, c'est bon une glace artisanale.
4: Ah, ouais. Ouais.
3: Cher, mais c'est bon.
4: C'est bon,
3: moi, là.
4: Il est parti le nutritionniste d'hier, là.
3: Ouais, oui, Michel. Ouais. Moi, je sais que j'adore ça. J'ai un problème avec ça. Je me fais violence l'été pour ne pas en manger. Vous avez vu quand on va au resto à côté, là? Il fait un petit faux gâteau, là.
5: Ah, ouais.
3: Ça, c'est tu prends une glace à la vanille, machin, et il te jette du café dessus.
5: Oh, c'est trop bon.
4: Non, puis maintenant, les trucs, ils te mettent des cornes, tu sais, des bacs, avec, ils te les font mousser, là, sont

0: existe.
1: Mais non, c'est dégueulasse.
0: Si, si, c'est sûr.
1: Non.
0: Attends.
2: Si. Au Japon et un peu partout maintenant, de plus en plus, la glace au wasabi, c'est une glace qui pique un peu. À l'ail, est-ce que ça existe ou pas?
1: Mais non.
3: Mais je t'ai dit, il y a bien tomate basilic.
1: Oui, mais l'ail, c'est super, c'est fort comme.
2: Alors, oui ou non?
1: Oui,
2: non.
1: Oui, ça existe.
2: À Gilroll, si, capitale mondiale de l'ail, cette glace a été proposée pendant un salon, mais depuis, plus de nouvelles.
1: Ouais, ouais, voilà.
3: Mais
2: si quelqu'un a vu passer la glace à l'ail qui est partie en week-end, on n'a plus de nouvelles. À l'eau bénite et à l'absinthe, ça existe
0: mais
2: ou pas?
0: Non, bah alors là, non.
1: À l'eau bénite. C'est pointu, là. Non.
0: Non.
2: Si.
3: À Lourdes.
2: Weiss Lolly, c'est une glace qui coûte 28 $, dégustable à Covent Garden à Londres, donc ça ne doit pas être 28 $, ça doit être livre.
1: Ouais.
2: Au champagne et au Viagra, est-ce que ça existe?
0: Alors, champagne, je sais que ça existe.
3: Viagra.
2: Viagra.
0: Mais pourquoi se mettre du Viagra dedans?
1: Bah, ouais, c'est la fête, hein, c'est la glace qui sent la fête, à mon avis. Là,
3: alors... elle est toute droite.
0: Non.
2: Eh ben si, c'est un glacier qui s'appelle Lick Me. Bon, Lick Me, I'm Delicious. C'est un parfum étrange. Bon, c'est du marketing. Hein. C'est une couleur bleue, goût champagne. Il y a 25 grammes de la pilule bleue. Ah non, 25 milligrammes quand même.
4: Ouais. T'as pas cliqué comme ça là avant de coucher.
2: Elle a été. C'est vrai que c'est du sucre et du Viagra. C'est-à-dire, on te coupe un pied avec le diabète, mais t'as une érection.
3: T'as vraiment du Viagra dedans?
2: Oui, 25 mg.
3: Tu la prends sans savoir, tu te promènes là.
1: Mais je pense que ils te le disent. Hein.
3: Chérie, je comprends pas.
2: Glace à la frite. Glace à la frite.
0: Ah non.
1: Non.
2: Si, un combo frite milkshake.
0: Oh, non.
2: Existe, c'est un café australien qui a fait ça.
1: Oui, les Américains, ils mangent des frites avec leur milkshake aux États-Unis, c'est une coutume.
2: Ouais. Spaghetti bolognaise, oui ou non?
0: Non.
2: Si, un glacier japonais. Poire et fromage bleu.
0: Ah ça oui, ça doit exister.
1: Non,
4: mélange.
2: Bah si, ça existe aussi à Portland.
1: Oh.
2: Ah,
1: ouais.
2: Et aux excréments humains, oui ou non?
4: Non. À McDo.
3: Sûr que... Sûr que oui.
1: Non, bah non.
0: Non, mais dis-moi.
2: C'est Corentin qui a complètement tort. Effectivement, ça n'existe pas.
0: Ah, j'ai peur.
2: C'est le parfum qui n'a pas été fait. Bon, alors attendez, parce que il y a 2-3 pays, des fois ils aiment bien.
0: Non,
2: jamais. Il y en a contre l'imagination.
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2: Merci d'être là sur Europe 2, il est 10h. Bon. C'est quoi le programme de la journée? Rien, ça, c'est que vous êtes en vacances. Bon mardi, le 4 août, avec nos champions du jour qui arrivent dans un instant, c'est après l'actu.
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2: L'actu Europe 2, Jérémy Desiderati. Salut Jérémy.
9: Salut Quentin, bonjour à tous. Des nuages, des éclaircies, de la chaleur et quelques coups de tonnerre cet après-midi. Le menu complet de la météo, c'est juste après les infos. À chaque jour, son combat d'abord contre les

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2: Notre premier champion est un couple de retraités italiens qui se sont spécialisés dans un truc bien particulier, oui. Le vol de bouteilles de champagne en supermarché.
3: Oh là.
2: C'est pointu, mais c'est rentable, puisque jusqu'à la semaine dernière, ils se sont fait prendre en flagrant délit dans une supérette de Courchevel avec deux bouteilles de champagne haut de gamme. Personne ne faisait attention à eux, c'est des retraités. En fouillant leur appartement, ils ont trouvé 20 autres bouteilles vides qui ont été retrouvées dans l'appartement en Italie. C'était même une cave entière de champagne qui était volée et qui était découverte. Alors que je voudrais quand même embrasser ces gens, parce que quand je pense que Vito, 33 ans, tous les soirs avec sa chérie, moi j'ai la même chose d'ailleurs à la maison, vers 19h, 19h30, on va se coucher, on prend une petite tisane nuit calme. Tu sais le petit pisse mémé là, alors que nos deux retraités italiens, tous les soirs dans l'appart.
4: Mamie, fais le camstring, c'est moi qui rince.
2: Pas les mêmes, hein. Deuxième champion, un ressortissant chinois qui s'est fait contrôler à l'aéroport de Nairobi. Plus de 20 000 fourmis dissimulées dans ses bagages. Alors, il a fait genre que les insectes étaient introduits dans sa valise à son insu, mais il est soupçonné d'être à la tête d'un réseau de contrebande. Qu'est-ce que tu veux faire avec de la contrebande de fourmis?
3: Bah après, je sais pas. Ouais, c'est pas ouf.
5: Ouais, c'est con. C'est
2: contrebande de fourmis.
5: Oui.
2: D'abord, il a dû être embêté, ce monsieur. Est-ce que les fourmis, vous avez vos passeports, le loup?

0: on sent sa présence, hein, lui il bouge plus.
1: Ah il est pas là.
0: Bon, bon, bien, je mets.
2: Puis il va même pas regarder. Hein,
0: voilà, donc.
1: Rien à foutre.
0: Garou, Daniel Lavoie, Rock Voisine, Salvatore Adamo.
1: Ah oui.
0: Mentissa.
3: Patrick Fiori.
0: Ouais, dis donc.
3: Pierre
0: Magic
3: Lapointe.
0: System, Dadju, Chaim, Benabar, Jérémy Frérot, Cyril Ferraud, Natacha Saint-Pierre, Juiz
1: Cyril Ferraud.
2: Il y a du beau monde, hein.
0: Et Gilbert Montagnier pour le grand concert de la francophonie.
1: Eh bah écoute, pour en parler, on a François Hollande avec nous.
3: Qu'est-ce qu'il fait? Un petit déj, non?
1: Vous êtes en train de prendre votre petit déj?
4: Voilà, voilà, ça y est, donc je réchauffe pour tacos 12 viandes.

0: Non, je déconne, je présente plus l'émission.
1: Merci Nikos, on va aller voir du côté de Patrick Sébastien.
0: C'est fini, c'est fini. Patrick, il ne vend plus les baloches à personne. C'est fini les conneries là. Je veux dire, les raisins, ils restent accrochés à la grappe. Et fini le pinard. Est-ce que c'est du jus de raisin?
2: Oui,
0: parce que tu peux presser
2: quand tu les presses.
0: Non, parce que je veux dire, parce que tu vois, à l'époque, je veux dire, ça leur ferait pas de mal qu'ils sont comme ça de faire du jus de
1: raisin. Patrick, on parle de Jean-Jacques Goldman. Vous devez avoir des souvenirs sur lui.
0: Putain, bon, j'ai Jacques Goldman.
2: Jean-Jacques.
0: Ah putain, quel phénomène, j'ai Jacques. Lui au Cap d'Agde, je veux dire, il faisait pas tourner que les violons, je te le dis. Bon, j'ai Jacques. Souvenez-vous, au plus grand cabaret en 2003, je le recevais pour la sortie de son album Un Tour Ensemble. On lui avait fait rechanter tous ses titres.
1: Et ça donnait quoi?
0: Ah attends, putain, je t'en sors l'extrait. Attends, tiens, il est sur une cassette. Allez. Allez, musique, Jean-Jacques.
3: La gaule du matin, c'est pas très malin. Quand tu pistes à 3G au lieu d'un.
0: Ah oui, ça. Putain, quelle belle chanson.
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0: le matin,
3: t'as la gaule,
0: t'as la gaule.
3: Le matin,
0: le matin. C'est énorme, c'est énorme.
3: Le matin,
0: le matin,
3: t'as la gaule,
0: t'as la gaule.
3: Le matin,
1: ça vous amuse.
0: Ça,
3: le matin,
0: le matin,
3: t'as la gaule.
2: Ouais, on a compris là.
1: C'est
2: le matin.
3: Le matin.
2: Ouais,
0: okay.
2: Quoi?
3: C'est pas très malin.
0: C'est énorme, c'est Jacques. C'est mon copain, c'est Jacques. J'embrasse.
1: Bisous.
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0: Hop, les particules de caca, voilà. 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
2: Frites et caca. Caca light.
0: Bon, à partir de maintenant, je ne mettrai plus jamais de glace dans mon coca. Ah bah non, qu'est-ce que tu racontes? Je n'irai plus jamais, je ne vais jamais au McDo.
2: Ah bah oui, tu vas jamais au McDo, toi.
0: Non, chérie, chez quelle écoute? Je parlais de mon ancienne vie. Bien sûr. Ah, et voilà, et merde, le téléphone sonne.
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1: Julien Doré devait faire une tournée aux États-Unis, il annule parce qu'il n'est pas en règle.
2: Oui, alors en fait, j'ai appris, c'est pas lui, c'est plusieurs personnes de son équipe, parce que c'est de plus en plus dur d'aller aux États-Unis, il y a de plus en plus de papiers.
3: Oui.
2: Et en fait, il y a des mecs qui sont pas à jour, du coup, il a été obligé carrément d'annuler sa tournée. Donc, il n'ira qu'au Canada et pas aux États-Unis. Il avait 4 ou 5 dates et obligé de tout annuler.
4: Ils n'ont pas le droit de travailler.

City Self-Aware sur Europe 2 Pop Radio. Je dis, il y avait de l'idée, puisque tout à l'heure, Émilie nous a proposé Tumper City, peut-être pour gagner 10 000 euros, mais c'était pas ça. Une seconde, 10 000 euros à gagner, venez jouer à une seconde cash. Je vous repasse l'extrait dans quelques minutes. Envoyez Europe 2 7 12 13. Chabouzet, a bar song sur Europe 2 Pop Radio.

0: tenues en jogging. C'est ça. Voilà.
1: Jogging.
0: Et maintenant, en fait,
1: de
0: c'est
1: France.
0: Des marques qui payent les joueurs pour qu'ils portent les tenues.
2: Il y a des contrats.
0: Parce qu'il y a beaucoup de visibilité. Maintenant, les mecs, ils mettent ça en story.
2: Mbappé, t'as l'impression qu'il est devenu. En fait, non, il est arrivé full Dior avec le sac à main dans lequel il n'y avait rien du tout. Il a juste traversé pour montrer le sac.
1: Mais
2: il
1: n'y avait rien dans son sac. Mais moi, j'ai cru que c'était comme mon père et qu'il se promenait avec son carnet de chèques. Moi, mon père, il avait toujours une sacoche.
0: Oui, c'est vrai.
1: Et dans sa sacoche, il ouvrait, il avait le carnet de chèques qui se déployait. Mais moi, j'ai cru qu'Mbappé, il avait son petit portefeuille.
2: Si tu regardes N'Golo Kanté, lui, il sort de la bagnole, il est habillé tout limite en jogging, il n'avait pas de contrat. Tu le vois, en fait, leur fringue, tout est orchestré. Leur sac, il est déjà à l'intérieur.
1: C'est partenariat. Mais t'es en train de me casser le rêve.
2: Eh oui.
1: C'est pas une

0: ça qu'il est déjà à l'intérieur.
1: C'est génial.
2: Mais t'es en train de me casser le rêve.
0: Eh oui.
2: C'est pas une sacoche alors qu'il avait.
0: Non, c'est un sac Dior qu'il est en train de te vendre.
3: Il était beau.
0: Il était beau, oui.
4: Je pensais qu'il avait pris un slip, sa brosse à dents.
3: Ah, mais moi je pensais que c'était son petit baiser.
1: Sa maman qui arrive derrière en disant ton pitch.
3: Ben ouais, mais t'as raison. Moi je croyais que c'était les pims à la fraise, le pitch et un doux wap. J'y ai cru, moi. Il était blessé au genou, notre Kylian. Il annonce qu'il est totalement guéri, prêt pour le match contre le Brésil. Alors mon Kiki, bah t'es avec nous, hein, bravo pour le look. Déjà, alors comment ça va? Bien, bonjour Kylian.
1: Bonjour à tous, attendez parce que j'ai la main coincée entre mon siège de voiture et mon accoudoir entre les deux sièges.
3: Ouais.
1: Je vais récupérer mon iPhone 17 Pro Max qui est tombé, mais je suis bloqué à cause de ma Rolex en or 6787 Fabienne Cara.
3: Non, Cara, pas Fabienne Cara, c'est la chanteuse.
1: Si seulement j'avais une Casio comme vous, les gens normaux.
0: Oui, pardon. Oui, c'est ça.
1: Mais oui.
3: Il paraît que vous n'êtes plus blessé au genou, ce qui est une bonne nouvelle.
1: En vrai, si, Koï, voilà, c'est. J'ai juste dit que je n'étais plus blessé pour pouvoir aller aux États-Unis gratuitement. J'ai payé par la fédération, c'est toujours agréable.
3: Sérieux, mais pourquoi?
1: Sans déconner, t'as vu le prix du carburant?
3: Ouais,
1: je vais pas me ruiner en payant des pleins par-ci par-là, alors que je peux y aller gratuitement. Les temps sont durs.
3: Non,
0: mais alors là,
1: le carburant, il a changé.
3: Non, les temps sont durs. Les Français peuvent le dire, mais pas toi, Kylian, pas toi, tu peux pas dire ça.
1: Bah, on va compter ensemble. Alors attends, regarde. Le plein de mes 30 voitures de sport, qui, au passage, ne servent pas à grand-chose. Je galère à faire un créneau avec une mini d'occasion.
0: Oui, j'ai vu. Oui, on a vu ça.
1: Plus le plein de mes motos. Ah, mais j'en ai une qui s'est rajoutée. Voilà. De mes yachts, de mes jets privés, bah, ça commence à coûter cher.
3: Oui. Mais non, c'est vrai quand on met tout bout à bout. Alors, du coup, vous êtes vraiment blessé ou pas?
1: J'ai juste un petit bobo sur le genou. En plus, j'ai fait une croûte. Même, j'avais du sang. Bonjour, comment j'ai eu peur avec une hémorragie du ligament. Du coup, j'ai fait un bisou magique. Un pansement pas de patrouille avec Ruben. Coucou, Ruben. Et promis, je vais marquer des buts. Voilà, allez, bite. J'ai vraiment bobo.
3: Ça fait très mal. Ça lance.
2: Compliqué, hein.
3: Ou un bisou magique, Kylian.
1: Un pansement miraculous, ça marche aussi.

0: Europe 2 Pop Radio avec Trinix. 10h47. 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
2: Il est bientôt 11h sur Europe 2. C'est le moment de découvrir le refuge de l'Arche à Château.

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1: Pour fêter les 1 an de loyer, la direction d'Europe 2 était venue nous voir en disant, les gars, il faudrait faire des jingles. On a dit, ok, on a fait le 1 an de loyer, on vous offre
2: 1 an de loyer.
1: Oui, mais il y en avait d'autres. Il y en avait d'autres que nous avions préparés, nous avons décidé ce matin de vous les partager et on ne comprend pas pourquoi.
3: À chaque fois, ils nous ont dit non.
1: Ils n'ont pas été pris, il y avait ce jingle sur Mano.

0: Ouais,
1: bah,
0: ça sympa, ça.
2: Moi, je l'aimais bien. Il y avait une reprise de VG Dream aussi.
3: Un an de loyer pour ta maison, grâce à Coco.
2: J'aime bien.
3: Si t'as pas joué, tu l'as dans le fion. Pour le loyer.
2: Fin brutale.
0: Ouais.
2: D'accord, ok.
0: Ouais,
2: on avait essayé sur un...

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2: Cette Europe 2, nous avons donc décidé de parler de cette info qui est dingue. Entre 16 et 20% dans les 2 à 3 ans des gens vont perdre leur emploi à cause de l'IA. Où les emplois vont être remplacés. Non mais c'est très flippant.
3: Il y a des métiers, oui, effectivement.
2: Oui, mais, c'est pas rien. Je crois que c'est Jeff Tuch, je voulais réagir avec l'interview du matin.
4: Hein. RTL Matin.
5: Face à Fogiel, l'interview de Marc-Olivier Fogiel. Votre invité est un chômeur de Bouzol. Son voisin s'appelle Monnier. Il est marié à Cathy et avec, il a 3 enfants, Miss Bouzol, Tuch d'Adi.

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2: Avec un classique de la pop qui a marqué toute une génération, qui l'a propulsé en plus au sommet. Voici Britney Spears. C'est Baby One More Time tout de suite dans le bonus pop sur Europe 2.

0: Allez, merci tout le monde. J'en ai un petit point sur la météo. On est parti en ce début de semaine avec en Ile-de-France un ciel bien ensoleillé de prévu pour cet après-midi. Et jusqu'à 30 degrés dans la capitale, dans l'Est. On va monter jusqu'à 31 en Nouvelle-Aquitaine. Il fera chaud également, très chaud, compter jusqu'à 37 degrés. Enfin, en Corse, 32 à 37, mais avec un léger vent. En bord de mer, le retour de la playlist Pop Europe 2 pendant 30 minutes non-stop. On met tout le monde d'accord avec le son de Funback, Porte de Flore, et puis One Republic sur Europe 2, ça arrive.
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J'en suis sûr que vous l'avez, les inscriptions dès maintenant. Vous envoyez bien par SMS Europe 2 au 7 12 13 et on écoute nous le son de Tovlo, Stromae maintenant et Liquili derrière.

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Bel été et bonnes vacances. Profitez bien de ce mois d'août 2026, la suite pas mal du tout. Taylor Swift, Opolite et puis Dua Lipa. Juste avant, voici les infos sur Europe 2.

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1: Bonjour à tous. L'air océanique fait baisser le mercure de quelques degrés sur la façade atlantique et les côtes de la Manche aujourd'hui. Mais ça reste très chaud et lourd à l'est du pays et les orages menacent. Météo détaillé en fin de flash. Les orages d'hier justement ont fait des victimes dans les Pyrénées. Deux randonneurs frappés par la foudre près de Cotterêts. Chaque année, entre 100 et 300 personnes sont foudroyées en France. Dans le Var, 1500 pompiers restent en alerte maximale après deux semaines de lutte contre l'incendie du Gros Bessillon, toujours pas fixé. La météo complique évidemment la situation aujourd'hui. En Gironde, la préfecture autorise la réouverture de plusieurs campings. La France fait face à une sécheresse historique. L'Office français de la biodiversité alerte sur une situation critique avec plus de 1300 rivières en rupture d'écoulement. Face à la baisse des débits des cours d'eau, EDF a dû stopper trois réacteurs nucléaires, deux dans les Ardennes, un en Moselle. Situation brûlante à Bruxelles, où les ministres de l'Intérieur de l'Union européenne se réunissent d'urgence après la crise migratoire de Ceuta. Alors que Madrid réclame la solidarité des 27, l'Italie et le Danemark durcissent le ton. Une impasse politique sur fond de drame humanitaire après la mort de 72 personnes. Nouveau round diplomatique sous tension au Moyen-Orient. Donald Trump affirme que des négociations cruciales sont en cours avec l'Iran. Malgré les démentis catégoriques de Téhéran, le président américain qualifie ces discussions de dernière chance pour trouver un accord. Au cœur des enjeux, bien sûr, la réouverture stratégique du détroit d'Ormuz. Premier grand rendez-vous sur le Tour de France féminin. Place aujourd'hui au contre-la-montre de 21 km entre Gevrey-Chambertin et Dijon. La nouvelle maillot jaune norvégienne Sigrid Hauxset est attendue au tournant. La tenante du titre française, Pauline Ferrand-Prévot, reste en embuscade. Les footballeurs lyonnais veulent rejoindre Paris, Lens et Lille en Ligue des Champions, mais la qualification passe par le troisième tour préliminaire. Match aller dès ce soir, l'OL joue sur la pelouse du Sparta Prague. Coup d'envoi à 20h.
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1: Le soleil brûle encore sur le sud et l'est de l'Hexagone. 16 départements maintenus en vigilance orange canicule. 33 degrés attendus à Strasbourg cet après-midi, 36 à Marseille. Ambiance plus lourde et électrique dans les régions du centre-est et du nord.

Europe 2 Pop Radio, avant d'écouter un bon gros son de Muse, voici Martin Garrix. Martin Garrix, la collab avec Ed Sheeran. Tout de suite, on écoute le son de Repeat It sur Europe 2 Pop Radio.

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Alors, cet après-midi avec Europe 2, bien. Que faites-vous? Plage, des loisirs aussi, peut-être journée en famille avec les enfants, forcément. Faut nous dire tout ça hein, sur les réseaux Europe 2 à tout moment, sur Facebook, sur Insta. On est connecté, il n'y a pas de problème. Pendant que j'aperçois le retour de la playlist Pop Europe 2 pendant 30 minutes non-stop, franchement, ça va envoyer, restez bien ici. Alex Warren.

0: bon, ça va envoyer, restez bien ici. Alex Warren. Bon gros son d'Alex Warren, Fever Dream. C'est ce qui arrive sur Europe 2. Et je rajoute aussi The Weeknd. Bon après-midi.
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0: vous l'avez compris, vous écoutez Europe 2 Pop Radio, il est trop fort. Évidemment, The Weeknd sur Europe 2. In Your Eyes.
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0: Et lui, il ne vous oublie pas, même s'il est en vacances au Touquet en ce moment. Et bah ouais, c'est comme ça avec Koé sur Europe 2 tout l'été d'ailleurs, entre 7h et 11h. Les meilleurs moments et la bonne nouvelle, Koé sera prochainement de retour, encore un petit peu de patience. Retour en direct hein, à partir du lundi 24 août. On enchaîne sur Europe 2 la suite avec Damiano David et puis la connexion entre Sébastien Tellier et Juliette Armanet. C'est tout planant ce titre, voici Attraction sur Europe 2.

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Vous

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Bel été tout le monde, bel été avec Europe 2, on pense à ceux qui bossent également, qui sont pas en vacances évidemment. Eh bah tranquille, c'est la cool l'après-midi, ici pendant les vacances. Même si vous êtes au bureau, on se prend pas la tête avec une proc de fou. Je vais passer tout à l'heure le son de The

Le programme de l'été sur Europe 2, c'est simple, hein. Coé, l'émission qui déchire les meilleurs moments entre 7h et 11h et toute la journée. La playlist Pop Europe 2 pendant 30 minutes non-stop. Avec le son du gel maintenant. Gros carton de l'été là, avec Solto sur Europe 2.

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0: Bel été et bonnes vacances avec Europe 2 Pop Radio.
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0: D'autant plus qu'il ne vous oublie pas, même s'il est en vacances au Touquet. Ça va, tranquille, Coco. C'est Coé, hein, les meilleurs moments à retrouver entre 7h et 11h tous les matins, bien sûr. Et n'hésitez pas à suivre ses aventures sur tous les réseaux Europe 2. Nouvelle pop Europe 2 maintenant, montez le son. Un titre inédit de DC's, voici Maniac. Sérieux.

0: Europe 2 Pop Radio, merci d'être là. Allez, on respire tout de suite, on file en bord de mer. Avec une belle journée estivale hein, sur l'ensemble des côtes. Le soleil est de retour d'ailleurs sur la façade atlantique, ça fait plaisir après les orages d'hier. Au nord, la mer reste par contre fraîche, mais agréable pour les plus courageux. Et lundi suivi de 7, enfin, sur la Méditerranée, grosse chaleur et vent au programme avec un indice très élevé de 9 à 10.
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0: Bel été, bonnes vacances avec Europe 2, le son de Pink. À ne pas manquer, juste avant le carton de David Guetta et de Jennifer Lopez.

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Europe 2 dans 3 minutes, un giga classique pop Europe 2 de Coldplay. Mais d'abord, ça fait partie des nouveautés françaises sympas de cet été 2026. C'est signé Oshi comme d'hab, c'est bien écrit et ça rentre dans la tête. Nouveauté pop Europe 2.

300 rivières en rupture d'écoulement. Face à la baisse des débits des cours d'eau, EDF a dû stopper 3 réacteurs nucléaires, 2 dans les Ardennes et 1 en Moselle. Les contrôles aux frontières avec l'Espagne et l'Italie vont être renforcés. Le ministre de l'Intérieur, Laurent Nunez, l'a annoncé cet après-midi après une réunion de crise européenne à Bruxelles. Cette décision fait suite à l'afflux massif de migrants dans l'enclave espagnole de Ceuta. La France a cependant rejeté les demandes d'exclusion de l'Espagne, de l'espace Schengen, réclamées par l'Italie. Nouveau round diplomatique sous tension au Moyen-Orient. Donald Trump affirme que des négociations cruciales sont en cours avec l'Iran. Un accord pour

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entre 15h30 et 18h à partir du 24 août sur Europe 2. Et il est là tous les matins entre 7h et 11h. Koé, au réveil, ça fait du bien. Et la playlist Pop Europe 2 pendant 30 minutes non-stop aussi. On va croiser Jennifer Lopez, classique Pop Europe 2 avec Jenny from the Block, juste après Joseph Kamel sur Europe 2.

0: Vous sortez du boulot, alors vous rentrez de la plage avec Europe 2. Dans tous les cas, vous passerez un bon moment avec la playlist Pop Europe 2. Ça continue en compagnie d'Angèle, de Pink, d'Alex Warren et des infos. 17h. Les news de ce mardi, c'est Romuald de Lutz qui s'en occupe. Salut Romu.
1: Salut Nico, bonjour à tous. Les orages menacent cet après-midi et ce soir encore, principalement le tiers est de la France qui s'étend du relief corse et du sud-est jusqu'à l'Alsace en passant par les Alpes et le Jura. Temps plus calme et plus respirable sur la façade atlantique. Alors qu'on a perdu quelques degrés à l'ouest, ça reste très chaud et lourd à l'est du pays. Météo France maintient 16 départements en vigilance orange canicule, notamment le Gard, les Alpes-Maritimes, le Var et l'Ardèche. La France fait face à une sécheresse historique. L'Office français de la biodiversité alerte sur une situation critique avec plus de 1300 rivières en rupture d'écoulement. Face à la baisse des débits des cours d'eau, EDF a dû stopper 3 réacteurs nucléaires, 2 dans les Ardennes, 1 en Moselle. Les contrôles aux frontières avec l'Espagne et l'Italie vont être renforcés. Le ministre de l'Intérieur, Laurent Nunez, l'a annoncé ce mardi. Après une réunion de crise européenne à Bruxelles, cette décision fait suite à l'afflux massif de migrants dans l'enclave espagnole de Ceuta. La France a cependant rejeté les demandes d'exclusion de l'Espagne de l'espace Schengen réclamées par l'Italie. Nouveau round diplomatique sous tension au Moyen-Orient. Donald Trump affirme que des négociations cruciales sont en cours avec l'Iran. Malgré les démentis catégoriques de Téhéran, le président américain qualifie ces discussions de dernière chance pour trouver un accord. Selon les États-Unis, un accord pourrait intervenir dès demain au sujet de la réouverture stratégique du détroit d'Ormuz. La 4e étape du Tour de France féminin, le contre-la-montre a été lancé en début d'après-midi. 21 km entre Gevrey, Chambertin et Dijon. La Française Pauline Ferrand-Prévot va s'élancer dans les toutes prochaines minutes. Elle va enfourcher son vélo chrono pour la première fois depuis son retour sur route. Cette 4e étape devrait chambouler le classement général, emmené par la Norvégienne Sigrid Hoogstedt. Les footballeurs lyonnais veulent rejoindre Paris, Lens et Lille en Ligue des Champions, mais la qualif passe par le 3e tour préliminaire. Match aller dès ce soir, l'OL joue sur la pelouse du Sparta Prague.
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0: 2. Crème solaire obligatoire, les conditions restent estivales sur les plages méditerranéennes ce mardi. 31 degrés sur le sable fin de la Grande Motte cet après-midi, jusqu'à la Croisette à Cannes avec une eau qui atteindra 28 degrés. Des valeurs plus fraîches pour l'océan Atlantique avec 24 degrés dans l'eau, dans le golfe de Gascogne, 25 degrés sur la plage de Biarritz. Les vacanciers qui ont mis le cap sur la Bretagne devront composer avec quelques gouttes du côté de Quiberon et de Carnac avec 24 degrés, 27 prévus à Saint-Malo. Belle après-midi avec Boileau sur Europe 2.
1: Il ne pleut jamais en Bretagne, c'est une légende.
2: 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Voilà Angèle, Pink et Alex Warren, on écoute Fever. La playlist Pop Europe 2 pendant 30 minutes non-stop. Voilà Angèle, Pink et Alex Warren, on écoute Fever Dream sur Europe 2.

playlist Pop Europe 2 pendant 30 minutes non-stop, celle qui rentre dans la tête, celle qui fait du bien pendant votre été. Mardi après-midi, Lady Gaga nous attend et Bruno Mars. Ça nous fait donc deux Star Pop Europe 2. And My Soul, c'est le dernier Bruno Mars, on l'écoute ensemble, j'adore.

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et beaucoup de mois de tranquillité financière grâce à tout cet argent. C'est tout le bien que je vous souhaite cet été. 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Et si je gagne 10 000 euros, moi je pars visiter les fjords en Norvège. Ça me fait rêver depuis que je suis petit. Justement, en Norvège, on y va pour découvrir The Bauza, Magnétique. 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

0: L'actu de ce 4 août avec Romuald Lutz. Bonsoir Romuald.
1: Bonsoir Boileau, bonsoir à tous. Alors qu'on a perdu quelques degrés sur la façade atlantique et les côtes de la Manche, ça reste très chaud et très lourd à l'est du pays. Météo France maintient 16 départements du sud-est en vigilance orange canicule, notamment le Var, le Rhône et l'Ardèche. Après les incendies qui ont ravagé 2000 hectares de la forêt de Fontainebleau, 10% du massif, la région Île-de-France se constitue partie civile. L'objectif est d'obtenir la réparation intégrale du préjudice écologique. Le sinistre aurait été causé par l'étincelle d'une disqueuse lors de travaux sur l'autoroute A6. Deux ouvriers sont mis en examen. Le service Drive d'Intermarché a subi une cyberattaque. Près de 300 000

0: Paris, Lens et Lille. Les Lyonnais doivent franchir le troisième tour préliminaire. Ça commence ce soir avec le match aller contre le Sparta Prague à partir de 20h. Le soleil et la chaleur sont encore bien présents sur le sud et l'est de l'Hexagone. Il fait 33 degrés à Strasbourg, 36 à Marseille. Ambiance plus lourde et électrique dans les régions du centre-est et du nord. Attention aux coups de tonnerre et aux averses orageuses. Il fait 30 degrés à Lille, 34 à Metz. À l'ouest, on respire sous un ciel changeant, à peine 23 degrés à Brest. Et puis demain, eh bien, le temps sera calme et lumineux partout et toujours très chaud dans les régions de l'est.
1: Merci Romuald, à tout à l'heure. La playlist Pop Europe 2 pendant 30 minutes non-stop, ça continue. Jérémy Frérot arrive, Imagine Dragons. Et puis l'hymne de la Coupe du Monde, Shakira, voici Day Day.

Une Star Pop Europe 2 arrive. Katy Perry qui est en amoureux en ce moment sur les plages de Saint-Tropez. Petite ville pauvre du sud de la France. Elle a bien raison d'en profiter. Elle sera dans la playlist Pop Europe 2 pendant 30 minutes non-stop. Et si vous êtes dans le coin, peut-être que vous croiserez Katy Perry. Elle arrive après Charlotte Cardin sur Europe 2.

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0: quitté le boulot avec Europe 2 et vous avez peut-être gagné 10 000 euros cash en une seconde. C'est Joachim qui va tenter sa chance avec nous. Joachim qui a envoyé Europe 2 au 7-12-13. Salut Joachim.
1: Salut.
0: Joachim dans le 01 dans l'1. Donc toi, tu quittes le boulot.
1: Ouais, c'est ça, exactement. Je viens de le quitter là.
0: Ok, dis-nous ce que tu fais dans la vie.
1: Alors, je suis directeur adjoint dans un magasin d'électroménager.
0: Toujours pas de clim à l'horizon
1: Toujours pas de clim à l'horizon et on n'en a plus.
0: D'ici Est-ce que d'ici décembre, tu penses que ça va arriver ou pas?
1: Je pense, mi-décembre.
0: Je me croise les doigts, j'actualise tous les jours les stocks pour voir si on a pour en acheter une à la maison. Bon,
1: ouais.
0: Joachim, tu vas tenter ta chance maintenant. Je vais te diffuser l'extrait, tu vas avoir une seconde pour trouver ce que c'est. Tu vas nous donner ta réponse et peut-être que au bout, tu vas gagner 10 000 euros. T'es prêt?
1: Prêt.
0: Allez, on écoute l'extrait. T'as une seconde, Joachim. Alors, Joachim, on t'écoute. Vas-y, donne-nous ta réponse.
1: Adèle, dis-le.
0: Angèle, dis-le.
1: Oui, Angèle, pardon, Adèle.
0: Oui, t'inquiète, j'ai compris. Le dernier, Angèle, on vérifie. C'est pas ça, Joachim. Tu peux retenter ta chance quand tu veux. T'envoies Europe 2 au 7-12-13, d'accord?
1: Eh ben, je te remercie.
0: Rentre bien à la maison.
1: Bonne
0: avec Europe 2.
1: Soirée. Merci, salut.
0: Salut, salut. Donc, c'est pas Angèle, dis-le. Je vous le remets une dernière fois, comme ça, vous allez essayer de trouver aussi. Allez-y.

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1: Bon, allez-y, merci.
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2: 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Il est bientôt 19h sur Europe 2. C'est le moment de découvrir le refuge de l'Arche à Château-Gontier. Un havre de paix pour des animaux issus de sauvetage. Félins, ours, primates. Ouvert tous les jours de 10h à 19h. Prévoyez votre visite sur refuge-arche.org.
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0: Un parc d'attractions Dragon Ball pourrait voir le jour aux portes de la capitale. L'Elysée pilote en secret des discussions avec l'Arabie Saoudite pour financer ce méga projet. L'objectif, faire renaître le site désaffecté de Mirapolis dans le Val d'Oise. Marlène Reusser a dominé le contre-la-montre de la quatrième étape du Tour de France féminin à Dijon. La championne du monde suisse frappe un grand coup, tandis que la Française Pauline Ferrand-Prévot a concédé plus de 2 minutes sur ce parcours de 21 km. La Suissesse est le nouveau maillot jaune. L'Olympique lyonnais entame sa course vers la Ligue des champions ce soir à 20h en affrontant le Sparta Prague lors du match aller du 3e tour préliminaire. Le soleil et la chaleur sont encore bien présents sur le sud et l'est de l'Hexagone. Il fait 33 degrés à Strasbourg et encore 36 à Marseille. Ambiance toujours lourde et électrique dans les régions du centre-est et du nord. Attention aux coups de tonnerre et aux averses orageuses. Il fait 31 degrés à Reims. À l'ouest, on respire sous un ciel changeant. À peine 23 degrés à Brest. Demain, le temps sera calme et lumineux partout. Et toujours très chaud dans les régions de l'est et du sud-est. Un peu plus frais au nord.
1: Et bonne soirée Romuald. Merci d'avoir choisi Europe 2. De votre côté, vous êtes dans la voiture, vous rentrez du boulot. Voici Ed Sheeran et Taylor Swift. C'est la playlist Pop Europe 2 pendant 30 minutes non-stop.

0: 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Vous envoyez Europe 2 par SMS au 7-12-13 pour gagner 10 000 euros. À 20h, vous retrouverez Adrien. Et puis là, on continue la playlist Pop Europe 2 avec Julien Doré et Katsai.
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encore de Quand c'est pop, c'est nous et c'est rythmé. Le soir en plus, on se fait plaisir entre 20h et minuit avec Monsieur Jason Derulo tout de suite. One to Want Me sur Europe 2, c'est ce qu'on écoute maintenant. Merci d'avoir choisi Europe 2 Pop Radio.

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2: Et celui-là, vous l'attendez, hein. Je le sais, numéro 1 en France à l'époque et carton mondial, il faut bien le dire. On file à Chicago retrouver Anastasia maintenant sur Europe 2 Pop Radio.

0: aux quatre coins de l'Hexagone. Vous écoutez Europe 2 Pop Radio avec justement le retour de la playlist Pop Europe 2 pendant 30 minutes non-stop, Temper City et puis Avicii à venir.
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0: Et je confirme toujours autant de frissons ce morceau d'Avicii.
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0: Et tous les matins entre 7h et 11h, les meilleurs moments de Koé, l'émission qui déchire sur Europe 2, les meilleurs moments c'est quoi? On vous a fait une petite sélection de fous chaque matin. Entre 7h et 11h, et puis Koé qui se repose en vacances là. Salut Koé, sera de retour à partir du lundi 24 août. Belle soirée, merci d'avoir choisi Europe 2, Pop Radio avec le son de Julien Lib tout de suite. Hein. Je pense à la...

Merci tout le monde de nous rejoindre, vous écoutez Europe de Pop Radio. Bonne soirée, entre 20h et minuit, on va se faire le titre inédit de This Is. Titre inédit de This Is Maniac. Et voici Oria avec Soirée Mondaine sur Europe 2.

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très simple, ça va vite, une chanson, une seconde pour l'identifier. Et 10 000 euros à gagner, rendez-vous le matin d'ailleurs à 8h20 et 18h20. On y va maintenant, est-ce que vous êtes prêts? Dans la nuit, j'appuie sur le bouton, concentration donc. Et ça nous donne... Je suis sûr que vous l'avez. Europe 2 par SMS au 7 12 13, bonne chance, voici maintenant Vernier Rouge.

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1: Je vous trouve très beau sur France 3. Alors, si vous ne l'avez jamais vu, je sais que Pietre, il n'est pas très film français. Non, très beau film d'Isabelle Mergault, avec Michel Blanc. Voilà, c'est un très joli film, pour ne pas dire le contraire, qui nous a quitté la semaine dernière, Isabelle Mergault, qui était une personne un peu boudée par le cinéma quand même. Hein. Ça faisait c'était quelqu'un de théâtre.
2: Oui,
1: de
2: théâtre.
1: Mais voilà, ça fait partie de ces personnalités et de comédiennes que tout le monde trouve extraordinaires. C'est un peu comme Bruno Salomon. Tout le monde les trouve extraordinaires, décédés. Mmh. Et puis de leur vivant, personne ne leur a donné des grandes chances dans le 7e art.
3: Trop populaire.
1: Préfère faire tourner toujours les mêmes, mais en fait, vous avez des gens de talent et quand ils sont morts, on dit « Ah, quelle personne de talent !» Ben oui, il fallait les faire tourner quand ils étaient là. Est-ce que les personnalités de la villa ont des choses qu'ils trouvent très belles ou des personnes très belles?
4: Alors, on va leur demander. Pour commencer, on a Jean-Pierre Foucault. Bonjour, Jean-Pierre.
5: Bonjour à tous. Comment allez-vous, les amis?
4: Très bien.
5: Ah, pas fou. Je me suis engueulé avec la dame de la caisse d'Intermarché à côté de chez moi, de Carrie Leroy.
4: Et pourquoi?
5: Parce qu'elle portait un t-shirt. Je suis là pour vous aider. Sauf qu'elle refuse catégoriquement de venir porter mon frigo à mon déménagement. Quel
4: Mytho,
5: cool, elle n'aide personne. Oublions cette anecdote. Chante tout de suite. À qui veut gagner les millions? Alors, voici la première question. Qu'est-ce que les gens trouvent relativement beau? De manière générale, réponse A. Moi, Jean-Pierre Foucault, pendant le concours des Miss, avec mes vestes en moquette Saint-Maclou. Réponse B. Pas les autres, il n'y a que moi. Réponse C. Monsieur Foucault Jean-Pierre, le tripoteur de boules du loto.
2: Bien sûr, évidemment.
5: Ou réponse D. Stouff, la plus belle et la plus sexy de la radio.
2: Ah, bah
4: voilà.
2: Mal, ça.
4: Ah bah non, ça va me faire plaisir. Eh bah, ben, je vais répondre la D, et c'est adorable, Jean-Pierre. C'était

0: c'est l'expression.
1: J'avais pas du tout compris, tu vois. Alors, je vais faire une blague familiale.
2: D'accord.
1: Courte, école, allez-y. Reprise, tu vois.
3: Ah bah oui.
1: Il y a une prof, tu vois, elle dit aux élèves, elle dit, qu'est-ce que vous voulez faire comme métier plus tard? Il y en a, il lève la main, il dit, moi, je vais être un grand joueur de football, tu vois.
2: Ouais.
1: Mais si j'y arrive pas, je serai simple joueur à l'OM, tu vois. Un autre dit, moi, dis-moi, je vais être chirurgien, tu vois. Si j'y arrive pas, ouais, je serai un simple médecin de campagne.
3: D'accord.
1: Elle dit, bah, et toi, premier rang, qu'est-ce que tu veux faire? Il dit, moi, je veux avoir des filles et boire du champagne.
3: Ah, ouais.
1: Et si j'y arrive pas, ben, branlette et champomie.
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0: sacoche.
1: Oui, c'est vrai.
0: Et dans sa sacoche, il ouvrait, il avait le carnet de chèque qui se dépliait. Mais moi, j'ai cru qu'Mbappé, il avait son petit portefeuille.
2: Si tu regardes N'Golo Kanté, lui, il sort de la bagnole, il est habillé tout en jogging, il n'avait pas de contrat. Tu le vois, en fait, leur fringue, tout est orchestré. Leur sac, il est déjà à l'intérieur.
0: C'est partenariat. Mais t'es en train de me casser le rêve.
2: Eh oui.
0: C'est pas une sacoche alors qu'il avait.
2: Non, c'est un sac Dior qu'il est en train de te vendre.
0: Il était beau.
2: Il était beau, oui.
3: Je pensais qu'il avait pris un slip, sa brosse à dents.
0: Ah, mais moi je pensais que c'était son petit baiser.
1: Sa maman qui arrive derrière toi en ton pitch.
0: Ben ouais, mais t'as raison, moi je croyais que c'était les pims à la fraise, le pitch et un doux wap. J'y ai cru, moi. Il était blessé au genou, notre Kylian. Il annonce qu'il est totalement guéri, prêt pour le match contre le Brésil. Alors, mon Kiki, t'es avec nous, bravo pour le look. Déjà, alors comment ça va? Bien, bonjour Kylian.
1: Bonjour à tous, attendez parce que j'ai la main coincée entre mon siège de voiture et mon accoudoir entre les deux sièges.
0: Ouais.
1: Je vais récupérer mon iPhone 17 Pro Max qui est tombé, mais je suis bloqué à cause de ma Rolex en or 6787 Fabienne Carrat.
0: Non, Carrat, pas Fabienne Carrat, c'est la chanteuse.
1: Si seulement j'avais une Casio comme vous, les gens normaux.
0: Oui, pardon.
2: Bah oui, c'est ça.
1: Oui.
0: Il paraît que vous n'êtes plus blessé au genou, ce qui est une bonne nouvelle.
1: En vrai, si, Koï, voilà, j'ai juste dit que je n'étais plus blessé pour pouvoir aller aux États-Unis gratuitement. J'ai payé par la fédération, c'est toujours agréable.
0: Sérieux, mais pourquoi?
1: Sans déconner, t'as vu le prix du carburant?
0: Ouais,
1: je vais pas me ruiner en payant des pleins par-ci par-là, alors que je peux y aller gratuitement. Les temps sont durs.
0: Non,
2: mais
0: alors
2: le carburant, il a changé.
0: Non, les temps sont durs. Les Français peuvent le dire, mais pas toi, Kylian, pas toi, tu peux pas dire ça.
1: Bah, on va compter ensemble. Alors attends, regarde. Le plein de mes 30 voitures de sport, qui, au passage, ne servent pas à grand-chose. Je galère à faire un créneau avec une mini d'occasion.
2: Oui, j'ai vu. Oui, on a vu ça.
1: Plus le plein de mes motos. Ah, mais j'en ai une qui s'est rajoutée. Voilà. De mes yachts, de mes jets privés, ça commence à coûter cher.
0: Oui. Mais non, c'est vrai quand on met tout bout à bout. Alors, du coup, vous êtes vraiment blessé ou pas?
1: J'ai juste un petit bobo sur le genou. En plus, j'ai fait une croûte. Même j'avais du sang. Bonjour, comment j'ai eu peur avec une hémorragie du ligament. Du coup, j'ai fait un bisou magique. Un pansement, pas de patrouille avec Ruben. Coucou Ruben. Et promis, je vais marquer des buts. Voilà, allez, bite. J'ai vraiment bobo.
0: Ça lance. Ça lance.
4: Compliqué, hein.
0: Ou un bisou magique, Kylian.
1: Un pansement miraculous, ça marche aussi.
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3: Comme il y a eu du sport, vous n'avez peut-être pas tout suivi. Petit résumé dans le JT des sports avec un record.
4: Oui, un record, Sébastien, et pas des moindres. Le phénoménal suédois Mondo Duplantis a remporté avec un saut à 6,25 mètres son 12e titre international consécutif. Son 4e hors mondial indoor ce week-end en Pologne.
3: Bravo. Bravo.
4: Tout le monde est heureux de l'apprendre, hein, Sébastien. C'est...
3: Ah, parce que moi je m'en fous. Non, c'est vrai, c'est.
4: Ouais, bah moi aussi. Hein,
3: ah, d'accord, pardon.
4: Du coup, j'ai un.
3: Non, c'est pas ouf.
4: Ouais,
3: on a mieux.
5: Pour ceux qui. Si, ceux qui pratiquent ce sport-là, ils sont super contents.
4: On s'en fout.
3: Ouais, d'accord.
4: Ah, par contre, j'ai un record français. Victoire marseillaise.
3: Ah,
4: pendant que certains pays sont champions du monde, soit à la perche. Le record mondial de la plus grande tarte flambée a été pulvérisé ce dimanche au stade de la Méno à Strasbourg. La marque de spécialité alsacienne Stroffler voulait une tarte flambée de 80 mètres pour ses 80 ans.
3: Ah ouais.
4: Défi largement réussi avec même du rab. La tarte flambée mesure finalement 89,28 mètres, presque le double du précédent record.
3: Bravo Stroffler, bravo.
4: Et là,
3: on va continuer avec du bien sport. Revenons dans le vrai sport.
4: Et la Coupe du Monde s'est achevée hier à l'issue de la 9e et dernière étape à Oslo en Norvège. Les Français Éric Perrault et Lou Jean Monod ont remporté les gros globes de cristal.
3: Ouais.
4: Julia Simon, quant à elle, a remporté le petit globe de cristal. La différence entre les gros et les petits globes, je la connais pas. Donc, ne demandez pas. Éric Perrault et Lou Jean Monod, hein, on salue le frère d'Éric Perrault, Alain. Alain Perrault, toujours sympa, avec un petit bout de Jean Monod.

0: Les embras, j'adore les vaches.
1: 65.
2: Et une petite question.
0: Oui.
2: On n'a pas eu la fin, le suppositoire, ça s'est fini comment?
1: C'était quoi ça?
3: Allez voir sa story.
0: Ouais, allez voir mes stories avant que ça disparaisse. Parce qu'hier soir, j'ai dit que j'avais mal à la gorge. Et là, elle peut balancer un suppositoire. Et elle m'a dit, tu veux quand même pas que je te le mette? Et j'ai coupé la vidéo là-dessus. Alors, je peux vous le dire. Alors, ami, puisque tu m'as posé la question, je l'ai mis.
1: T'as plus mal à la gorge?
0: Ça fait mal, ça brûle, parce que tu sais, c'est des petits trucs à l'eucalyptus.
1: Ah, tu l'as mis dans le bon sens.
0: Oui, mais le problème, c'est qu'il faut pas tarder. Tu sais, comme c'est un peu mentholé.
1: Oui.
0: Et moi, j'avais une petite hésitation. Il était 20h50, t'hésites et tout. Ben, en fait, faut pas hésiter.
1: Et puis, faut pas te frotter les yeux après.
0: Parce que c'est comme si tu mettais du. Comment ça s'appelle
4: Du baume du tigre.
0: Oui, tu vois, c'est comme si tu mettais du baume du tigre là, c'est pas fait
1: pour.
0: Dis donc, va t'occuper des vaches et laisse mon truc tranquille. Je t'embrasse.
2: Ça me rappelle la blague de Coluche qui disait quand on a une crise de toux, faut prendre un bon laxatif. C'est la même méthode de
0: Eh ben écoute, ça passe par là, je t'arrête.
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0: vérifié la situation. Ils ont effectivement confirmé que c'est simplement un Français qui parlait à sa famille, qui avait déménagé aux États-Unis. Est-ce qu'elle pensait être un langage codé? Était Jean-Michel qui disait: ça va l'agneau, quel temps tu as? Mais mamie, fais coucou mamie.
1: Et comment qu'il va tonton?
0: Et c'est vrai que pour un Américain, comment qu'il va tonton?
2: Ça peut ressembler
0: à un code nucléaire.
1: Exactement,
0: oui. C'est un truc iranien, hein. Faites attention. Hein. Un général, si vous en pensez, La réaction des policiers, hein, ils sont arrivés dans l'appart et là ils ont dit:
3: And if you don't come,
4: Comment ça, merde alors? But alors, you are French?
0: Et le champion du jour, mon préféré, il a poursuivi Red Bull en affirmant que le slogan Red Bull donne des ailes était trompeur. Il a soutenu que la boisson n'offrait pas plus d'avantages de performance que le café, malgré les allégations du marketing Red Bull. Et là, l'affaire est devenue un exemple classique de la façon dont le langage marketing peut créer un risque juridique quand il est pris littéralement. Donc, il y a eu un recours, je crois qu'il y avait une histoire de il demandait beaucoup d'argent, je crois.
5: 13 millions, un truc comme ça, je crois.
1: Ah. 13 millions.
5: Mais il les a eu, je crois.
0: C'est un collectif. Voilà. C'est chaud quand même. Hein. Du coup, ils viennent de changer leur slogan pour être sûr de dire la vérité et plus être emmerdé.
6: Red Bull donne le diabète.
0: Voilà. Ça, c'est moi, tranquille. C'est sûr. Personne ne les attaque.
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0: Allez, encore, qu'est-ce qui se passe encore?
1: Un rapport révèle que près de la moitié des échantillons de glace oui. qui proviennent des grandes chaînes de restauration comme McDonald's, Burger King et KFC.
2: Donc
1: le fameux McFlurry.
0: Le Sunday.
3: Tout le monde, c'est pas une marque plus qu'une autre.
1: C'est tous
0: le
1: les
0: King
1: mêmes.
0: King Fusion. Mm-hmm.
1: Contiennent des traces.
0: Ah non.
3: Non, c'est de glaçons, pardon.
1: Ah, pardon.
3: Non, de glaçons. Non, pas des glaces.
1: Non, c'est pas des glaces, c'est des glaçons.
3: C'est des glaçons.
1: Bah, ça n'a rien à voir.
3: Non.
1: Donc les glaçons. Oui. Ah, là, t'as vu, si je l'avais pas stoppé.
3: Ce que tu mets dans ton coca.
1: Voilà. Alors, ça va.
0: Je prends toujours sans glace.
1: Ça contient des bactéries de caca. Ça va. Des bactéries fécales. Ça va. Si c'est mélangé dans le glaçon.
0: Non, mais tu prends pas sans glace, toi.
1: Non.
0: Toujours avec des glaçons.
1: Ah, maintenant, si, depuis cette info aussi. Mais avant, non, j'avais tendance à demander des glaçons comme un con. Voilà.
0: Oui, mais t'as moins de coca quand tu prends avec glace.
1: On pense que la contamination viendrait des machines à glace pas bien entretenues, de sources d'eau impures ou manipulations inappropriées par le personnel. En gros, le personnel ne se nettoie pas les mains.
3: Oui, ça, c'est un classique, ça.
1: Il se nettoie pas les mains, il met le clac-clac dans la machine, il change le filtre, il y a un peu de ça chauffe un peu à l'intérieur, machin. Les particules de caca, voilà. Bien que les boissons puissent paraître rafraîchissante, ça soulève des inquiétudes au sujet des normes d'hygiène dans le monde.
2: Alors maintenant, je vais prendre un menu Maxi Best of Big Mac frites et caca, moi.
0: Non.
3: Frites et caca. Caca light.
1: Bon, à partir de maintenant, je ne mettrai plus jamais de glace dans mon coca. Qu'est-ce que tu racontes? Je n'irai plus jamais, je ne vais jamais au McDo.
3: Ah bah oui, tu vas jamais au McDo, toi.
1: Non, chérie, chez quelle écoute, je parlais

0: samedi. Chuck Norris n'est pas mort. Il est parti voir comment c'était pour nous raconter à son retour. Chuck Norris n'est pas mort. C'est la mort qui est Chuck Norris.
1: Eh oui.
0: Chuck Norris n'est pas mort. Il est allé à la nage débloquer le détroit d'Ormuz. Chuck Norris est mort. Dieu s'inquiète pour son job.
1: Ah oui. Ah oui.
2: Attends.
0: Nous sommes désormais en l'an 1 après Chuck Norris. Celle-là, elle est magnifique. C'est énorme. Ce n'est pas Chuck Norris qui écoutait Europe 2. C'est Europe 2 qui écoutait Chuck Norris. Et puis, il y a les meilleurs des meilleurs. Je vous l'ai fait parce que il y avait des trucs comme ça qui étaient gigantesques.
3: On a retrouvé les belles, là.
0: La barre de recherche Google, c'est le seul endroit où tu peux taper Chuck Norris. Un jour, Chuck Norris a avalé une boîte de somnifères. Il a cligné des yeux. Une fois, Chuck Norris n'est pas venu à l'école pendant 2 jours. Depuis, on appelle ça le week-end. Chuck Norris et Superman ont fait un bras de fer.
3: Ah, et alors?
0: Le perdant devrait mettre son slip au-dessus de son pantalon. Quand Bell a inventé le téléphone, il a découvert 3 appels manqués de Chuck Norris.
4: C'est le meilleur.
5: Il répond pas, ce con.
0: Quand Chuck Norris te dit dans ton cul, vérifie. Chuck Norris a attrapé tous les Pokémon avec un téléphone fixe. Un jour, Chuck Norris a perdu son alliance. Depuis, c'est le bordel dans la Terre du Milieu.
3: Oui, Seigneur de l'Anneau.
0: Chuck Norris a fini Grand Turismo 4 avec une Fiat Panda.
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0: un doute sur la personne avec qui on est.
1: Et ils vont nous dire une phrase et on va se dire c'est bizarre quand même.
0: Je vais te dire si je suis d'accord avec toi.
1: Et généralement, elles sont souvent utilisées par les suspects.
0: Vas-y, balance ton.
1: Chérie, ce soir, je sors avec des collègues ou des amis. Celle-là, elle est crédible, mais.
2: Oui.
1: Bah, on ne sait pas. Si tu as un doute, tu te dis est-ce
3: que. Bah, tu vas avoir des doutes sur tout. Mais tu vas avoir des doutes sur tout alors.
1: Bah, oui, évidemment.
0: Enfin, si on sort vraiment avec des amis.
1: Ben oui. Non, mais c'est ce qui est utilisé généralement pour se couvrir. Je sors avec des amis.
0: Moi, je vais vous
1: puis
0: dire.
1: Généralement, t'appelles ton pote pour lui dire tu dis qu'on était ensemble.
0: Oui. Moi, quand je sors avec ma chérie, si je sors avec des amis, il y a ma chérie. Ça me viendrait pas l'idée de sortir avec des amis
1: oui,
0: sans
1: mais
0: elle.
1: Là, si elle a pas de doute sur toi.
0: Non, mais
1: t'as pas de doute sur elle.
0: Non, mais ça pour dire que ça me viendrait pas

0: et jours qui viennent.
1: C'est donc ça, le train m'est passé dessus. Ouais. C'est un peu ça en fait. Hein.
0: Falloir qu'elle se détende quand même, la dame, pour la nuit de noces. Hein, ça passera jamais.
1: Ah bah ouais.
0: Un tram, on est d'accord.
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2: Je crois qu'on va parler élections. Ouais. Emmanuel Grégoire, maire de Paris, il a remplacé Anne Hidalgo, c'était son premier adjoint. Ça va, elle le premier, j'ai vu hier.
3: Elle lui a donné les clés. Donc.
4: Madame Dingo, vous êtes là?
2: Oui.
4: Ah, elle est triste.
5: Ah bah oui.
2: Ça y est.
4: Quoi?
2: Oh, chialé. Ça y est, c'est fini. La dingo, elle est plus là.
4: Oh oui.
2: Je veux dire, je suis pas triste de quitter la mairie de Paris car j'ai fait ce que j'avais à faire. Voilà. Et tout ce qui me rend triste, c'est de me dire que.
5: Ah, elle me ferait chialer, dis donc.
4: De quoi?

0: ces résultats. C'est ça que vous vouliez vous dire.
1: Oui, exactement.
0: Vous vouliez mon, commentaire.
2: Voilà.
0: Représentant du patriarcat.
1: Allez-y.
0: Voilà, vous me dites allez-y parce que je suis une femme.
1: Exactement.
0: C'est ça. Bon, alors.
1: Parce qu'on ne peut pas parler avec
0: vous. Alors, je vais vous dire ce que j'en pense. Alors, Primo Rénov.
1: Oui.
0: Déjà, bon. Emmanuel Grégoire, bon bah je l'ai jamais voulu en adjoint dans ma mairie, donc vous savez le fond de ma pensée à ce sujet.
2: Oui, hein, bah oui.
0: Ah, j'ai fait des bisous hier, mais bon.
1: Pas ça, quoi. Pas
0: de Denisot.
1: Oui.
0: Mmh. Ce même monsieur qui prend un vélo pour se rendre à l'hôtel de ville et le métro pour repartir. Ok, cliché de bobo. D'accord. Ouais. Okay.
2: On est d'accord.
0: Assume que t'en as rien à faire, fais comme moi, mets des pistes cyclables partout dans Paris, mais prends des taxis. Vélo si t'as des couilles.
1: Ouais, oh,
0: bah, pardon, excusez-moi, je m'emporte. Voilà. Alors, attendez, j'ai Denisot. Trois chiots.
1: Ouais.
0: Courage, mes petits Parisiens qui m'écoutaient. Je sais que vous allez être tristes sans moi. Le périph à 30, on y était presque.
2: Hein,
0: mais hélas, je vais le laisser à 50, ce qui restera jamais mon plus grand échec. Voilà. Et enfin, Audi Quattro.
1: Ouais.
0: Rachida Madati. Ah, deuxième, c'est bien. Mais première, c'est mieux. Allez, mange ton sem. Deuxième, Rachida.
1: Ouais, ça c'est pas cool. Et vous n'allez pas trop vous manquer, hein. Le périph à 30, on a eu du bol là.
0: Oui, bah attendez, on en reparlera quand l'autre il aura transformé les Champs-Élysées en piste de bowling. Attendez, laissez-lui le temps de s'installer. Allez, bisous les boomers, les pollueurs genrés, levier de vitesse de Renault Kangoo, ascendant Python de la Fournaise.
1: Ouais,
0: je vous laisse, je rentre chez moi. Allez.
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2: On va se faire un petit délire aussi. On s'est dit, on est heureux d'avoir offert 10 000 euros à cette demoiselle, à cette maman qui s'appelle Aurore, qui était en pleurs dans le nord de la France, qui a gagné les 10 000 euros parce qu'elle a dit, cette belle phrase, elle a dit à sa fille, on va enfin pouvoir partir en vacances. C'est beau, non? Donc ça nous a fait plaisir de faire ça, mais en même temps, on s'est dit, comme c'est le hasard, on aurait pu tomber sur des tas d'autres gens. Bien d'abord, réécoutez ce moment magique hier. Aurore ?
3: Oui, bonjour.
2: Vous avez bien envoyé Pop au 7-12-13 ?
3: Oh oui, il vient d'envoyer un SMS.
2: Qu'est-ce que tu fais, ma petite Aurore ?
3: Je suis assistante maternelle.
2: Aurore, si je t'annonçais qu'il y a un chèque de 10 000 euros qui t'attend, est-ce que tu serais content ?
3: Vous nous rendriez tellement heureux.
2: Est-ce que ça mettrait du beurre dans les épinards ?
3: Oh, si vous saviez.
2: Aurore, tu es la gagnante des 10 000 euros du Triple Mix. Oh,
4: je vais applaudir.
2: 10 000 euros. Qu'est-ce que tu vas faire des sous? C'est quoi la priorité avec?
3: Profiter de la vie, il faut profiter.
2: 10 000 euros! C'était trop beau.
5: C'est
2: mais,
5: beau hein.
2: Mais ça aurait pu se passer différemment. On aurait pu tomber sur quelqu'un que tu connais, Pietre. Ah, ça aurait été gênant.
5: Ah bon? Ah oui.
2: 10 000 euros! Du Triple Mix en deux!
6: Bonjour, c'est Nathalie Danick, la cousine de Pietre. Je suis trop contente, même si bon, je dois lui reverser la moitié, mais je suis trop contente. Merci Coé, merci Hall 2.
2: Ça aurait été gênant. On aurait pu tomber sur un gars complètement blasé de gagner. 10 000 euros du Triple Mix en deux.
7: Ah, c'est moi que j'ai gagné, ouais, super, génial. Bon, comment on fait pour le chèque, au fait?
2: On va te faire le chèque de 10 000 euros.
7: Non, mais le mieux, c'est que vous me fassiez un virement. Par contre, traînez pas, parce que j'ai pas que ça à foutre. Oui, allez, salut, Europe 2, Pop Machin, je sais pas quoi.